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0: Bon réveil avec Radio VFM et la matinale, il est tout juste 6h et c'est l'heure de vos infos régions avec Julien Caillard. Bonjour Julien.
1: Bonjour Quentin, bonjour à toutes et à tous. Soyez les bienvenus dans cette édition régionale. Et à la une, c'est 12 à 13 000 amateurs de course à pied attendus dans la capitale du Bessin les 20 et 21 mars prochains. 43e édition des foulées de Bayeux, elle devrait battre tous les records de fréquentation. Les inscriptions sont lancées depuis le début de la semaine et les jauges ont pu être revues à la hausse parce que le 5 et le 10 km se disputeront le samedi soir et non plus le dimanche matin. Et parce que le parcours du semi-marathon Alain Bouchard va évoluer. Fini les 3 tours de circuit dans Bayeux, les coureurs partiront de Colleville-sur-Mer pour rejoindre la capitale du Bessin et le stade Henri-Jeanne. Ils emprunteront la deuxième partie du parcours du Marathon des Héros. Les explications de Thomas Braguebien, le patron de TB Marketing, la société organisatrice.
2: Cette année, c'est les 20 ans de la création du SMI Alain Bouchard. Donc on s'est dit que c'était l'occasion de fêter ça avec un nouveau parcours que l'on avait naturellement avec le parcours du Marathon mis en place l'an passé. Donc là, il fallait qu'on s'assure d'avoir l'autorisation de Colleville-sur-Mer et du musée Overlord et des Américains également pour le passage au cimetière, pour organiser le départ là-bas. Donc on fera un grand départ du semi dans des conditions qui vont être plutôt sympas puisque le musée Overlord qui est installé au rond-point à l'entrée du cimetière américain va nous accueillir. Ils sont en pleine restauration aussi de leur côté, donc tout ça va bien s'intégrer avec notre départ. Ça va valoriser l'endroit. On va passer sur une jauge de 4000 engagés avec un parcours qui sera en ligne donc entre Colleville et Bayeux, en profitant de ce parcours du marathon.
1: Les 43e foulées de Bayeux prévues les 20 et 21 mars prochains, donc avec 2 randonnées, 8 courses pour enfants, une course intergénérationnelle et bien sûr le 5 km, le 10 km, le semi-marathon Alain Bouchard et le marathon des héros. Les inscriptions, je vous le disais, sont d'ores et déjà lancées sur le site clickego.com. Celles et ceux qui s'inscriront à l'une des 4 épreuves principales avant le 27 septembre minuit auront d'ailleurs peut-être la chance de remporter une semaine de stage de running au Kenya. Les précisions de Julie Belloche, la chef de projet événementiel de TB Marketing.
3: Stage d'une semaine au Kenya, encadré par la Running Academy et donc Dorian Louvet. Donc les inscrits peuvent ou non cocher cette participation au tirage au sort, hein, c'est pas obligatoire. Voilà, c'est s'ils le souhaitent et s'ils sont disponibles sur ces périodes-là, il y a 3 propositions de semaines de stage. Et l'idée, en fait, c'est de récompenser un coureur et que cette personne-là représente Bayeux au Kenya. Et l'avantage avec Running Academy, c'est qu'il s'adapte au niveau de chacun, donc ça peut être pour les confirmés comme pour les débutants. Après, c'est vrai que c'est quand même un stage au Kenya, c'est pas rien. Il y a des il faut s'adapter aussi aux conditions climatiques, etc. Mais c'est pour tout le monde et c'est ouvert à tout le monde.
1: C'est 43e foulée de Bayeux à vivre donc les 20 et 21 mars prochains. Notez que le village des foulées sera accessible dès le vendredi 19 mars au stade Henri-Jeanne. C'est une autre nouveauté. Si vous souhaitez prendre part à l'une des épreuves des foulées, rendez-vous sur le site clickego.com. Le lien à retrouver sur notre site vfmradio.fr et bien entendu sur notre page Facebook et puis au rayon course à pied. Notez qu'après 20 ans d'existence à Caen, les foulées des bistrots vont migrer à la rentrée du côté d'Aromanche. L'épreuve sera organisée le 26 septembre prochain. Au menu, 5 km et une traversée bien sûr des bars de la commune. Les inscriptions ouvriront le 3 août et seront limitées à 500 personnes. L'idée, ce sera comme toujours de venir déguiser. Dans le reste de l'actualité, le Calvados, l'Orne, la Seine-Maritime et l'Eure placés en vigilance jaune. Canicule ce mercredi, la Manche reste en vert aujourd'hui en Normandie. La région, elle aussi concernée par la hausse des températures. Prévision complète à la fin de ce journal. À Vire-Normandie, la prohibition au cœur demain et vendredi de ces 2 soirées voulues par les chefs de Popote et le collectif Les Chimères Masquées. 2 soirées entre théâtre et gastronomie organisées au sein de la menuiserie Menuiserie, le tiers-lieu socio-culturel de la capitale du Bocage. Un double rendez-vous aussi secret que mystérieux. Les précisions de Cindy Varin et les membres du collectif Les Chimères Masquées.
4: On propose dans cette aventure, au fil du récit, un menu gourmand et fantasque. Chaque plat est conçu spécialement pour l'événement. Chaque plat est unique et le contenu et la présentation des plats font partie intégrante de la scénographie et participent aussi au récit. L'ambiance dans laquelle on a décidé de projeter donc nos convives est dans un monde où rêver est prohibé. Il existe un lieu tenu secret, le Dream Easy, où seule une poignée d'intrépides se réunissent pour braver l'interdit. L'idée a germé il y a quelques semaines. On travaille dessus depuis, sur la conception de la scénographie, sur la conception des plats. On fait des allers-retours entre les plats et la scénographie pour que tout dialogue ensemble.
1: Ce double banquet théâtral proposé donc demain soir et vendredi soir dès 19h30 à la Menuiserie rue de la Mandrie à Vire-Normandie. Réservation toujours possible par téléphone au 06 62 32 97 62, tarif 45€. Cette collecte de sons demain à la salle du Vaudeville de Vire-Normandie, elle aura lieu de 9h à 13h30. Les besoins sont toujours importants. Même en plein été, il reste des places. Si vous souhaitez donner votre sang, vous pouvez prendre rendez-vous sur le site dondesang.eu. fs.santé.fr. On termine avec la tournée dans le Bessin du Théâtre du Damier. La troupe installée en Seine-et-Marne, elle est accueillie cette année encore par l'ADTLB. Sa comédie musicale Promenade avec Marie, proposée à 6 reprises jusqu'au 6 août prochain. Première représentation ce soir à partir de 20h30 à la salle des fêtes d'Isigny-sur-Mer. Participation libre, profitez-en.
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1: La météo avec donc cette vigilance jaune canicule qui concerne aujourd'hui 4 départements normands, dont le Calvados et l'Orne. Le pic de cette nouvelle vague de chaleur attendue aujourd'hui en Normandie. Les températures encore respirables ce matin, comprises au réveil entre 15 et 17 degrés. Ce sera beaucoup moins le cas cet après-midi. Prévoyez 28 à 33 degrés dans le Bessin. Les températures les plus fraîches pour le littoral, bien sûr. Prévoyez surtout 33 à 36 degrés dans le Bocage virois et la Suisse normande. Du côté du ciel, pas grand chose à signaler. Du soleil et du ciel bleu au menu ce matin, comme cet après-midi. Le vent d'ouest à nord-ouest, lui, va rester faible ce matin. Il sera peut-être un tout petit peu plus sensible en bord de mer cet après-midi. Notez que les températures vont baisser demain. Elles remonteront à partir du week-end prochain. Allez, c'est la fin de ce journal. Merci à vous de l'avoir suivi. Belle journée à l'écoute de Radio VFM.

0: juillet 2026 et vous écoutez Radio VFM. Encore une fois, bien le bonjour à toutes et à tous. Bienvenue pour un nouveau rendez-vous du Morning Café de l'été jusqu'à 10h. Quentin avec vous pour vous accompagner. J'espère que tout va bien de votre côté en ce mercredi matin en tout cas. Et comme d'habitude, très heureux d'être avec vous pour une nouvelle matinée à passer ensemble. L'éphéméride de ce 29 juillet qui arrivera d'ici quelques minutes, juste après Wagon Bondman. Je vous souhaite une belle matinée. Bon réveil avec Radio VFM.
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3: Bonjour, excellent mercredi 29 juillet 2026. Bonne fête aux Martes qui sont à l'honneur aujourd'hui et c'est la journée internationale du tigre pour rugir de plaisir évidemment. Bonne journée aussi à vous les natifs du 29 juillet. Vous êtes les mêmes jours que Fernando Alonso, l'ex-champion de Formule 1 qui fête ses 45 ans. Très bon anniversaire aussi aujourd'hui à Jean-Luc Anglade qui fête ses 71 ans, connu pour ses rôles dans La Reine Margot, encore 37-2 le matin. Voilà, belle journée avec nous en ce mercredi 29 juillet. Bel été.
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1: Vos offres d'emploi sur Radio VFM, la CAF recrute un agent de collectivité, homme ou femme, pour un CDD de 28 heures hebdomadaires basé au centre socioculturel de Vire. Multi-accueil, les petits canailloux, autre avantage, rémunération sur 14 mois, une prime d'intéressement, une participation aux frais de mode de garde d'enfants de moins de 3 ans, une participation aux frais de transport, un CSE, une mutuelle entreprise et une carte chèque à déjeuner. Date de prise de poste souhaitée dès que possible, date de fin de contrat, le 31 décembre 2026, placée sous la responsabilité de la coordinatrice des structures petite enfance, l'agent de collectivité collabore au confort des enfants accueillis en assurant la mise en chauffe des repas, la préparation du goûter, l'entretien du matériel et en participant aux prestations de l'établissement. Ses principales activités seront d'entretenir et nettoyer les surfaces et les locaux, entretenir le linge, contribuer au bon état sanitaire des locaux, participer à l'ouverture et la fermeture des locaux. Les candidatures devront être adressées en postulant en ligne sur le site lasécuritérecrute.fr. Pour plus de renseignements sur le poste, il est possible de contacter Madame Odile Hulot, coordinatrice des structures petite enfance, uniquement par mail à l'adresse odile.hulot@caf14.caf.fr en indiquant votre numéro pour être rappelé. La Maison de la Nature et de la Pierre Sèche recherche des bénévoles pour aider à tenir des stands aux dates suivantes. Fête de la Mare, dimanche 20 septembre de 9h30 à 18h, jeux et ateliers. Nature sur stand, mission attendue, accueillir le public de passage en compagnie d'autres bénévoles, distribuer de la documentation, proposer de jouer à des jeux mis à disposition sur le stand, aider à l'installation et au rangement du stand. Pas de compétences requises, juste l'envie d'apprendre, de partager, de faire connaissance et de la bonne humeur. Si cela vous tente, contactez à l'adresse contact@assomnps.com ou au 07 81 35 09 54.
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0: Place à présent à l'actualité locale et régionale sur Radio VFM, présentée ce matin par Julien Caillard. Bonjour Julien.
1: Bonjour Quentin, bonjour à toutes et à tous. Soyez les bienvenus dans cette édition régionale. Avec d'abord ces deux dîners pas comme les autres qui seront proposés demain et vendredi à Vire-Normandie par les chefs de Popote et le collectif Les Chimères Masquées. Dîner entre théâtre et gastronomie organisé au sein de la menuiserie, le tiers-lieu socio-culturel de la capitale du Bocage. Un double rendez-vous pensé depuis de nombreuses semaines, notamment par Cindy Varin et les artistes au sein du collectif Les Chimères Masquées.
2: Les Chimères Masquées, c'est la réunion de Pauline Bailly, qui est artiste peintre, qui est notamment connue pour ses peintures de femmes nuages, et de moi qui suis scénographe, artiste visuel et qui travaille notamment sur les masques. On a fait un premier projet ensemble l'année dernière, en 2025, autour du rêve et du souvenir. Donc de cette union est née Cristalliser la poussière à Vire, donc à la menuiserie, dans la salle d'exposition. Donc on a créé toute une scénographie et à ce moment-là, on a eu envie de créer un dîner insolite à l'intérieur même de l'installation. Et donc on s'est associé à Clémentine Chanoni et à Claire Monteux. Il va y avoir un véritable coup de foudre entre les deux cuisinières, un coup de foudre amical et gastronomique, et elles ont créé ensuite Popote. Donc là, c'est Popote et les Chimères Masquées qui font une deuxième proposition de dîner insolite sous le nom de Contrebande.
1: Cindy Varin, elle est artiste au sein du collectif Les Chimères Masquées. Ce double banquet théâtral proposé donc demain soir et vendredi soir dès 19h30 à la menuiserie rue de la Mandrie à Vire-Normandie. Réservation toujours possible par téléphone au 06 62 32 97 62, tarif 45 euros. Le Calvados, l'Orne, la Seine-Maritime et l'Eure placés en vigilance jaune canicule ce mercredi. Seule la Manche reste en vert aujourd'hui en Normandie. La région, elle aussi, concernée par la hausse des températures. Prévision complète à la fin de ce journal. Elle s'annonce grandiose à la 43e édition des Foulées de Bayeux qui devrait signer un nouveau record de fréquentation en réunissant 12 à 13 000 amateurs de course à pied les 20 et 21 mars prochains. Les inscriptions sont lancées depuis le début de la semaine et les jauges ont pu être revues à la hausse. D'abord parce que le parcours du semi-marathon Alain Bouchard va évoluer. Fini les trois tours de circuit dans Bayeux. Les coureurs partiront de Colleville-sur-Mer pour rejoindre la capitale du Bessin et le stade Henri Jeanne. Ensuite, parce que le 5 et le 10 km se disputeront le samedi soir et non plus le dimanche matin. Les explications de Thomas Braquebien, le patron de TB Marketing, la société organisatrice.
3: L'an passé, on a eu on va dire un petit couac, entre guillemets, que l'on avait anticipé, mais que malheureusement, il s'est produit quand même le dimanche matin, c'est qu'on a été obligé de retarder un peu le départ du 10 km, parce que certains du semi n'étaient pas arrivés. Et ça, c'est le fait que nos parcours se croisent entre les départs et les arrivées, notamment au stade Henri Jeanne. Il fallait qu'on trouve une solution. Donc, on savait en plus que les jauges allaient encore augmenter. Donc là, le fait de passer déjà le 5 et le 10 sur le samedi fait qu'on n'aura plus aucun problème à la fois sur les jauges, mais aussi sur le croisement de circuits, puisque quand le 5 partira et qu'il arrivera, le 10 pourra partir un quart d'heure après sans problème. On a laissé un laps de temps suffisant. On verra comment ça se passe le jour J, mais je pense que ça va permettre aussi de créer encore une autre dynamique le samedi, avec peut-être des animations qu'on pourra faire aussi à Henri Jeanne dans le cadre de ces courses-là le soir.
1: Thomas Braquebien, le patron de TB Marketing et la société organisatrice de ces Foulées de Bayeux. La 43e édition prévue les 20 et 21 mars prochains, avec le samedi 2 randonnées, 8 courses pour enfants, une course intergénérationnelle et donc le 5 et le 10 km. Le semi-marathon Alain Bouchard et le marathon des héros se disputeront de leur côté le dimanche matin. Les inscriptions, je vous le disais, sont d'ores et déjà lancées sur le site clickego.com. Celles et ceux qui s'inscriront à l'une des 4 épreuves principales avant le 27 septembre minuit auront d'ailleurs peut-être la chance de remporter une semaine de stage de running au Kenya. Cadeau évidemment exceptionnel. Un tirage au sort aura lieu au mois d'octobre pour désigner l'heureux élu. Et puis au chapitre course à pied, notez qu'après 20 ans d'existence à Caen, les Foulées des Bistrots vont migrer à la rentrée du côté d'Arromanche. L'épreuve sera organisée le 26 septembre prochain. Au menu 5 km et une traversée bien sûr des barres de la commune. Les inscriptions ouvriront le 3 août et seront limitées à 500 personnes. L'idée, ce sera comme d'habitude de venir déguiser. Cette collecte de sang demain à la salle du Vaudeville de Vire-Normandie, elle aura lieu de 9h à 13h30. Les besoins sont toujours importants, même en plein été. Il reste des places. Si vous souhaitez donner votre sang, vous pouvez prendre rendez-vous sur le site dondesang.efs.santé.fr. On termine avec la tournée dans le Bessin du Théâtre du Damier. La troupe installée en Seine-et-Marne, elle est accueillie cette année encore par l'ADTLB. Sa comédie musicale Promenade avec Marie, proposée à 6 reprises jusqu'au 6 août prochain. Première représentation ce soir à partir de 20h30 à la salle des fêtes d'Isigny-sur-Mer. Participation libre, profitez-en.
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1: La météo avec donc cette vigilance jaune canicule qui concerne aujourd'hui 4 départements normands, dont le Calvados et l'Orne. Le pic de cette nouvelle vague de chaleur attendue aujourd'hui en Normandie. Les températures encore respirables ce matin, comprises au réveil entre 15 et 17 degrés. Ce sera beaucoup moins le cas cet après-midi. Prévoyez 28 à 33 degrés dans le Bessin. Les températures les plus fraîches pour le littoral, bien sûr. Prévoyez surtout 33 à 36 degrés dans le bocage virois et la Suisse normande. Du côté du ciel, pas grand chose à signaler, du soleil et du ciel bleu au menu ce matin, comme cet après-midi. Le vent d'ouest à nord-ouest, lui, va rester faible ce matin. Il sera peut-être un tout petit peu plus sensible en bord de mer cet après-midi. Notez que les températures vont baisser demain, elles remonteront à partir du week-end prochain. Allez, c'est la fin de ce journal. Merci à vous de l'avoir suivi. Belle journée à l'écoute de Radio VFM.

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0: Vos petites annonces sur Radio VFM. La personne qui a trouvé un porte-carte vendredi matin 17 juillet au marché de Vire chez le Poissonnier peut appeler au 07 80 05 96 10. Récompense de 100 euros à vendre deux cireuses à parquet, 80 euros chaque, plus caméra intérieure et extérieure posée par un professionnel au prix de 900 euros. Numéro de téléphone 07 80 05 96 10. Sa famille d'accueil pour personnes âgées et ou handicapées agréée par le Conseil Général du Calvados situé à Vire Normandie. Famille avec animaux recherche personne à accueillir dans un environnement chaleureux et sécurisé. Propose un cadre familial avec un accompagnement adapté aux besoins de chacun. Plus d'informations, contactez Madame Thierry Marilyn au 06 77 03 66 22.
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3: L'horoscope ce matin présenté bien évidemment par Camille. Bonjour Camille.
4: Votre horoscope de ce mercredi 29 juillet, Bélier, le milieu de semaine est parfait pour passer à la vitesse supérieure, votre dynamisme est à son comble. Taureau, appréciez la qualité de ce que vous entreprenez, la recherche du beau et du solide est votre moteur principal aujourd'hui. Gémeaux, soyez curieux de tout, chaque conversation d'aujourd'hui est une porte ouverte sur une nouvelle connaissance enrichissante. Cancer, accordez-vous à un moment de douceur, votre corps et votre esprit méritent une attention particulière en cette période chargée. Lion, votre confiance en vous est un aimant à succès. Continuez à projeter cette image positive. Elle vous ouvre toutes les portes. Vierge, la précision de votre travail fait l'unanimité. Restez fidèle à vos standards d'exigence. Balance, misez sur la médiation pour résoudre une petite mésentente. Votre sens du tact calmera rapidement les esprits échauffés. Scorpion, la passion vous anime et vous donne une énergie incroyable pour accomplir vos tâches les plus complexes. Sagittaire, préparez le terrain pour un projet futur. Vos capacités de planification sont excellentes en ce moment. Capricorne, fixez-vous un objectif ambitieux et réaliste. La réussite est au bout de l'effort si vous restez constant dans vos actions. Verseau, le progrès est bien là, même s'il semble lent, restez confiant dans la direction que vous avez choisie. Et Poissons, laissez parler votre intuition pour trancher un dilemme. Elle a souvent une vision plus large que votre raison.
3: Merci beaucoup Camille pour l'horoscope du jour que l'on retrouvera tout à l'heure. Désormais, à tout à l'heure.
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On se retrouve juste après pour une nouvelle heure du Morning Café de l'été.

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0: Il est 7h, bon début de journée avec Radio VFM et la matinale. C'est l'heure de retrouver vos infos régions avec Julien Caillard. Bonjour Julien.
1: Bonjour Quentin, bonjour à toutes et à tous. Soyez les bienvenus dans cette édition régionale. Et à la une, c'est 12 à 13 000 amateurs de course à pied attendus dans la capitale du Bessin les 20 et 21 mars prochains. 43e édition des foulées de Bayeux. Elle devrait battre tous les records de fréquentation. Les inscriptions sont lancées depuis le début de la semaine et les jauges ont pu être revues à la hausse parce que le 5 et le 10 km se disputeront le samedi soir et non plus le dimanche matin. Et parce que le parcours du semi-marathon Alain Bouchard va évoluer. Fini les 3 tours de circuit dans Bayeux, les coureurs partiront de Colleville-sur-Mer pour rejoindre la capitale du Bessin et le stade Henri-Jeanne. Ils emprunteront la deuxième partie du parcours du Marathon des Héros. Les explications de Thomas Braguebien, le patron de TB Marketing, la société organisatrice.
2: Cette année, c'est les 20 ans de la création du SMI Alain Bouchard. Donc on s'est dit que c'était l'occasion de fêter ça avec un nouveau parcours que l'on avait naturellement avec le parcours du Marathon mis en place l'an passé. Donc là, il fallait qu'on s'assure d'avoir l'autorisation de Colleville-sur-Mer et du musée Overlord et des Américains également pour le passage au cimetière, pour organiser le départ là-bas. Donc on fera un grand départ du semi dans des conditions qui vont être plutôt sympas, puisque le musée Overlord, qui est installé au rond-point à l'entrée du cimetière américain, va nous accueillir. Ils sont en pleine restauration aussi de leur côté. Donc tout ça va bien s'intégrer avec notre départ. Ça va valoriser l'endroit. On va passer sur une jauge de 4000 engagés, avec un parcours qui sera en ligne, donc entre Colleville et Bayeux, en profitant de ce parcours du marathon.
1: Les 43e foulées de Bayeux prévues les 20 et 21 mars prochains, donc avec deux randonnées, 8 courses pour enfants, une course intergénérationnelle et bien sûr le 5 km, le 10 km, le semi-marathon Alain Bouchard et le marathon des héros. Les inscriptions, je vous le disais, sont d'ores et déjà lancées sur le site clickego.com. Celles et ceux qui s'inscriront à l'une des 4 épreuves principales avant le 27 septembre minuit auront d'ailleurs peut-être la chance de remporter une semaine de stage de running au Kenya. Les précisions de Julie Belloche, la chef de projet événementiel de TB Marketing.
3: Stage d'une semaine au Kenya, encadré par la Running Academy et donc Dorian Louvet. Donc les inscrits peuvent ou non cocher cette participation au tirage au sort, hein, c'est pas obligatoire. Voilà, c'est s'ils le souhaitent et s'ils sont disponibles sur ces périodes-là, il y a 3 propositions de semaines de stage. Et l'idée, en fait, c'est de récompenser un coureur et que cette personne-là représente Bayeux au Kenya. Et l'avantage avec Running Academy, c'est qu'il s'adapte au niveau de chacun. Donc ça peut être pour les confirmés comme pour les débutants. Après, c'est vrai que c'est quand même un stage au Kenya, c'est pas rien. Il y a des et il faut s'adapter aussi aux conditions climatiques, etc. Mais c'est pour tout le monde et c'est ouvert à tout le monde.
1: C'est 43e foulée de Bayeux à vivre donc les 20 et 21 mars prochains. Notez que le village des foulées sera accessible dès le vendredi 19 mars au stade Henri-Jeanne. C'est une autre nouveauté. Si vous souhaitez prendre part à l'une des épreuves des foulées, rendez-vous sur le site clickego.com. Le lien à retrouver sur notre site vfmradio.fr et bien entendu sur notre page Facebook et puis au rayon course à pied. Notez qu'après 20 ans d'existence à Caen, les foulées des bistrots vont migrer à la rentrée du côté d'Aromanche. L'épreuve sera organisée le 26 septembre prochain. Au menu, 5 km et une traversée bien sûr des bars de la commune. Les inscriptions ouvriront le 3 août et seront limitées à 500 personnes. L'idée, ce sera comme toujours de venir déguiser. Dans le reste de l'actualité, le Calvados, l'Orne, la Seine-Maritime et l'Eure placés en vigilance jaune canicule ce mercredi. Seule la Manche reste en vert aujourd'hui en Normandie. La région, elle aussi concernée par la hausse des températures. Prévision complète à la fin de ce journal. À Vire-Normandie, la prohibition au cœur demain et vendredi de ces 2 soirées voulues par les chefs de Popote et le collectif Les Chimères Masquées. 2 soirées entre théâtre et gastronomie organisées au sein de la menu le tiers-lieu socio-culturel de la capitale du Bocage. Un double rendez-vous aussi secret que mystérieux. Les précisions de Cindy Varin et les membres du collectif Les Chimères Masquées.
4: On propose dans cette aventure, au fil du récit, un menu gourmand et fantasque. Chaque plat est conçu spécialement pour l'événement. Chaque plat est unique et le contenu et la présentation des plats font partie intégrante de la scénographie et participent aussi au récit. L'ambiance dans laquelle on a décidé de projeter donc nos convives est dans un monde où rêver est prohibé. Il existe un lieu tenu secret, le Dream Easy, où seule une poignée d'intrépides se réunissent pour braver l'interdit. L'idée a germé il y a quelques semaines. On travaille dessus depuis, sur la conception de la scénographie, sur la conception des plats. On fait des allers-retours entre les plats et la scénographie pour que tout dialogue ensemble.
1: Ce double banquet théâtral proposé donc demain soir et vendredi soir dès 19h30 à la menuiserie rue de la Mandrie à Vire-Normandie. Réservation toujours possible par téléphone au 06 62 32 97 62, tarif 45€. Cette collecte de sons demain à la salle du Vaudeville de Vire-Normandie, elle aura lieu de 9h à 13h30. Les besoins sont toujours importants. Même en plein été, il reste des places. Si vous souhaitez donner votre sang, vous pouvez prendre rendez-vous sur le site dondesang.eu. fs.santé.fr. On termine avec la tournée dans le Bessin du Théâtre du Damier. La troupe installée en Seine-et-Marne, elle est accueillie cette année encore par l'ADTLB. Sa comédie musicale Promenade avec Marie, proposée à 6 reprises jusqu'au 6 août prochain. Première représentation ce soir à partir de 20h30 à la salle des fêtes d'Isigny-sur-Mer. Participation libre, profitez-en.
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1: La météo avec donc cette vigilance jaune canicule qui concerne aujourd'hui 4 départements normands, dont le Calvados et l'Orne. Le pic de cette nouvelle vague de chaleur attendue aujourd'hui en Normandie. Les températures encore respirables ce matin, comprises au réveil entre 15 et 17 degrés. Ce sera beaucoup moins le cas cet après-midi. Prévoyez 28 à 33 degrés dans le Bessin. Les températures les plus fraîches pour le littoral, bien sûr. Prévoyez surtout 33 à 36 degrés dans le bocage virois et la Suisse normande. Du côté du ciel, pas grand chose à signaler. Du soleil et du ciel bleu au menu ce matin, comme cet après-midi. Le vent d'ouest à nord-ouest, lui, va rester faible ce matin. Il sera peut-être un tout petit peu plus sensible en bord de mer cet après-midi. Notez que les températures vont baisser demain. Elles remonteront à partir du week-end prochain. Allez, c'est la fin de ce journal. Merci à vous de l'avoir suivi. Belle journée à l'écoute de Radio VFM.

temps passé, c'est déjà la nouvelle heure du Morning Café de l'été sur Radio VFM en ce mercredi matin. Mercredi 29 juillet d'ailleurs, hein, aujourd'hui 210e jour de l'année en plein cœur de la 31e semaine. Nous fêtons les Martes. Bon anniversaire à vous, peut-être né un 29 juillet. Le soleil s'est levé à 6h19 pour se coucher à 21h33. Sachez qu'aujourd'hui, c'est également la journée internationale du tigre et la journée nationale du rouge à lèvres. Le rendez-vous d'ici quelques instants sur Radio VFM avec l'info nationale et internationale. Juste après les souvenirs, Axel Red, elle nous ramène en 1980.

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1: Bonjour, 16 départements en vigilance orange canicule ce mercredi, dont les Landes et la Gironde. Sur le front des incendies, il est officiellement fixé dans le Var où près de 5000 personnes avaient dû être évacuées de plusieurs communes du centre du département depuis le début du sinistre. En Gironde, l'incendie est stabilisé, mais avec 14 reprises de feu signalées sur la seule journée de mardi, selon la préfète. Il a brûlé 42 000 hectares à ce jour, soit la plus grande superficie depuis un feu de forêt meurtrier en 1949. Et puis, conséquence de ces incendies, aucun TGV ne circulera encore ce mercredi au sud de Bordeaux, sauf pour Toulouse et Tarbes. La SNCF recommande de reporter les déplacements en train prévus jusqu'au vendredi 31 juillet inclus à destination des zones concernées. L'horreur à Orange, dans le Vaucluse, les restes de 5 nouveau-nés ont été découverts au domicile d'un couple. C'est le compagnon qui a fait cette macabre découverte dans des boîtes et a alerté l'hôpital. La compagne âgée de 32 ans venait d'accoucher d'un autre bébé en bonne santé à la suite d'un déligne de grossesse. Une enquête pour meurtre sur mineur de moins de 15 ans a été ouverte. Benjamin Netanyahou s'est félicité d'avoir eu la meilleure des conversations avec Donald Trump à la Maison Blanche. Une rencontre qui a principalement porté hier sur le programme nucléaire iranien et la volonté partagée d'empêcher Téhéran de se doter de l'arme atomique. De son côté, l'exécutif américain a salué un échange positif malgré des divergences persistantes. Le sud du Japon, frappé par un violent séisme de magnitude 7.1 ce mardi, avec un épicentre dans la préfecture de Kumamoto. Le bilan provisoire fait état d'au moins 3 morts, de nombreux blessés, de 10 disparus. Des bâtiments se sont effondrés, notamment un centre commercial où plusieurs personnes sont piégés, tandis qu'une explosion de gaz et des incendies ont été signalés. Enfin du football, c'était l'événement hier et c'est officiel. Zinedine Zidane a été nommé sélectionneur de l'équipe de France de football. Il a partagé sa joie de prendre la tête de la sélection. Libre depuis l'été 2021 et son départ du Real Madrid, Zizou m'a refusé plusieurs projets pour prendre la suite de Didier Deschamps. L'annonce a été officialisée ce mardi lors d'une conférence de presse XXL au siège de la FFF à Paris. Je vais tout donner pour que cette équipe continue à gagner. C'est la seule chose qui m'anime, Mathilde. Déclaré.
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1: L'agenda du Bessin sur Radio VFM en ce mercredi matin à Vierville-sur-Mer. Raconte-moi le D-Day à Omaha. C'est aujourd'hui à 9h30 au manoir de Vaumicelle. Découvrez l'histoire du manoir et d'Omaha lors d'une visite de 2h30. Tarif à 25 euros, 15 euros pour les enfants de 4 à 12 ans. À Port-en-Bessin-Huppin cet après-midi de 15h à 16h au Centre culturel Léopold Sédar Senghor. Il y a un voyage musical autour du monde, un atelier de découverte des musiques du monde qui propose une exploration d'instruments venus de Chine, Inde et Brésil, suivi d'une écoute collective de musique exotique à adapter à tout âge et c'est gratuit. À Isigny-sur-Mer ce soir à 20h30 à la salle des fêtes d'Isigny, la promenade avec Marie, spectacle de comédie musicale théâtralisé par la troupe du Damier. Billetterie ouverte sur place le soir du spectacle.

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2: Place à présent à l'actualité locale et régionale sur Radio VFM, présentée ce matin par Julien Caillard. Bonjour Julien.
3: Bonjour Quentin, bonjour à toutes et à tous. Soyez les bienvenus dans cette édition régionale, avec d'abord ces deux dîners pas comme les autres qui seront proposés demain et vendredi à Vire-Normandie par les chefs de Popote et le collectif Les Chimères Masquées. Dîner entre théâtre et gastronomie organisé au sein de la menuiserie, le tiers-lieu socio-culturel de la capitale du Bocage. Un double rendez-vous pensé depuis de nombreuses semaines, notamment par Cindy Varin et les artistes au sein du collectif Les Chimères Masquées.
4: Les Chimères Masquées, c'est la réunion de Pauline Bailly, qui est artiste peintre, qui est notamment connue pour ses peintures de femmes nuages, et de moi qui suis scénographe, artiste visuel et qui travaille notamment sur les masques. On a fait un premier projet ensemble l'année dernière, en 2025, autour du rêve et du souvenir. Donc de cette union est née Cristalliser la poussière à Vire, donc à la menuiserie, dans la salle d'exposition. Donc on a créé toute une scénographie, et à ce moment-là, on a eu envie de créer un dîner insolite à l'intérieur même de l'installation. Et donc on s'est associé à Clémentine Chanoni et à Claire Monteux. Il va y avoir un véritable coup de foudre entre les deux cuisinières, un coup de foudre amical et gastronomique, et elles ont créé ensuite Popote. Donc là, c'est Popote et les Chimères Masquées qui font une deuxième proposition de dîner insolite sous le nom de Contrebande.
3: Cindy Varin, elle est artiste au sein du collectif Les Chimères Masquées. Ce double banquet théâtral proposé donc demain soir et vendredi soir dès 19h30 à la menuiserie rue de la Mandrie à Vire-Normandie. Réservation toujours possible par téléphone au 06 62 32 97 62, tarif 45€. Le Calvados, l'Orne, la Seine-Maritime et l'Eure placés en vigilance jaune canicule ce mercredi. La Manche reste en vert aujourd'hui en Normandie. La région, elle aussi, concernée par la hausse des températures. Prévision complète à la fin de ce journal. Elle s'annonce grandiose à la 43e édition des Foulées de Bayeux, qui devrait signer un nouveau record de fréquentation en réunissant 12 à 13 000 amateurs de course à pied les 20 et 21 mars prochains. Les inscriptions sont lancées depuis le début de la semaine et les jauges ont pu être revues à la hausse. D'abord parce que le parcours du semi-marathon Alain Bouchard va évoluer, fini les trois tours de circuit dans Bayeux. Les coureurs partiront de Colleville-sur-Mer pour rejoindre la capitale du Bessin et le stade Henri Jeanne. Ensuite, parce que le 5 et le 10 km se disputeront le samedi soir et non plus le dimanche matin. Les explications de Thomas Braquebien, le patron de TB Marketing, la société organisatrice.
5: L'an passé, on a eu on va dire un petit couac, entre guillemets, que l'on avait anticipé, mais que malheureusement, il s'est produit quand même le dimanche matin, c'est qu'on a été obligé de retarder un peu le départ du 10 km, parce que certains du semi n'étaient pas arrivés. Et ça, c'est le fait que nos parcours se croisent entre les départs et les arrivées, notamment au stade Henri Jeanne. Il fallait qu'on trouve une solution. Donc, on savait en plus que les jauges allaient encore augmenter. Donc là, le fait de passer déjà le 5 et le 10 sur le samedi fait qu'on n'aura plus aucun problème à la fois sur les jauges, mais aussi sur le croisement de circuits, puisque quand le 5 partira et qu'il arrivera, le 10 pourra partir un quart d'heure après sans problème. On a laissé un laps de temps suffisant. On verra comment ça se passe le jour J, mais je pense que ça va permettre aussi de créer encore une autre dynamique le samedi, avec peut-être des animations qu'on pourra faire aussi à Henri Jeanne dans le cadre de ces courses-là le soir.
3: Thomas Braquebien, le patron de TB Marketing et la société organisatrice de ces Foulées de Bayeux. La 43e édition prévue les 20 et 21 mars prochains, avec le samedi 2 randonnées, 8 courses pour enfants, une course intergénérationnelle et donc le 5 et le 10 km. Le semi-marathon Alain Bouchard et le marathon des héros se disputeront de leur côté le dimanche matin. Les inscriptions, je vous le disais, sont d'ores et déjà lancées sur le site cliquego.com. Celles et ceux qui s'inscriront à l'une des 4 épreuves principales avant le 27 septembre minuit auront d'ailleurs peut-être la chance de remporter une semaine de stage de running au Kenya. Cadeau évidemment exceptionnel. Un tirage au sort aura lieu au mois d'octobre pour désigner l'heureux élu. Et puis au chapitre course à pied, notez qu'après 20 ans d'existence à Caen, les foulées des bistrots vont migrer à la rentrée du côté d'Arromanches. L'épreuve sera organisée le 26 septembre prochain. Au menu 5 km et une traversée bien sûr des bars de la commune. Les inscriptions ouvriront le 3 août et seront limitées à 500 personnes. L'idée, ce sera comme d'habitude de venir déguisé. Cette collecte de sang demain à la salle du Vaudeville de Vire-Normandie, elle aura lieu de 9h à 13h30. Les besoins sont toujours importants, même en plein été. Il reste des places. Si vous souhaitez donner votre sang, vous pouvez prendre rendez-vous sur le site dondesang.efs.santé.fr. On termine avec la tournée dans le Bessin du Théâtre du Damier. La troupe installée en Seine-et-Marne, elle est accueillie cette année encore par l'ADTLB. Sa comédie musicale Promenade avec Marie, proposée à 6 reprises jusqu'au 6 août prochain. Première représentation ce soir à partir de 20h30 à la salle des fêtes d'Isigny-sur-Mer. Participation libre, profitez-en.
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3: La météo avec donc cette vigilance jaune canicule qui concerne aujourd'hui 4 départements normands, dont le Calvados et l'Orne. Le pic de cette nouvelle vague de chaleur attendue aujourd'hui en Normandie. Les températures encore respirables ce matin, comprises au réveil entre 15 et 17 degrés. Ce sera beaucoup moins le cas cet après-midi. Prévoyez 28 à 33 degrés dans le Bessin. Les températures les plus fraîches pour le littoral, bien sûr. Prévoyez surtout 33 à 36 degrés dans le Bocage virois et la Suisse normande. Du côté du ciel, pas grand chose à signaler. Du soleil et du ciel bleu au menu ce matin, comme cet après-midi. Le vent d'ouest à nord-ouest, lui, va rester faible ce matin. Il sera peut-être un tout petit peu plus sensible en bord de mer cet après-midi. Notez que les températures vont baisser demain. Elles remonteront à partir du week-end prochain. Allez, c'est la fin de ce journal. Merci à vous de l'avoir suivi. Belle journée à l'écoute de Radio VFM.
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0: Ce matin sur Radio VFM, l'Office du tourisme du pays de Vire qui vous propose une randonnée patrimoine à l'Hainaut. Ça aura lieu aujourd'hui à 14h, une balade guidée d'environ 5 km qui sera l'occasion de découvrir le patrimoine local entre églises paroissiales, chapelles et châteaux. Rendez-vous au parking de la salle des fêtes, c'est à 14h. Difficulté moyenne, prévoir des chaussures de marche, sac à dos, bâton de marche et bouteille d'eau. Réservation obligatoire, c'est aujourd'hui de 14h à 17h. Le retour de la musique sur Radio VFM, voici Kinvé pour nous emmener jusqu'à l'horoscope du jour avec Camille.
1: Ne bougez pas surtout les gars, hein. Il va faire bientôt très chaud ici. Je m'assieds à l'ombre, tenez bon.
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13: Allez, il est temps pour nous de retrouver l'horoscope du jour, à présent présenté par Camille. Bien évidemment, la voix emblématique de cet horoscope. Bonjour Camille.
14: Votre horoscope de ce mercredi 29 juillet, Bélier. Le milieu de semaine est parfait pour passer à la vitesse supérieure. Votre dynamisme est à son comble. Taureau, appréciez la qualité de ce que vous entreprenez. La recherche du beau et du solide est votre moteur principal aujourd'hui. Gémeaux, soyez curieux de tout. Chaque conversation d'aujourd'hui est une porte ouverte sur une nouvelle connaissance enrichissante. Cancer, accordez-vous à un moment de douceur. Votre corps et votre esprit méritent une attention particulière en cette période chargée. Lion, votre confiance en vous est un aimant à succès. Continuez à projeter cette image positive. Elle vous ouvre toutes les portes. Vierge, la précision de votre travail fait l'unanimité. Restez fidèle à vos standards d'exigence. Balance, misez sur la médiation pour résoudre une petite mésentente. Votre sens du tact calmera rapidement les esprits échauffés. Scorpion, la passion vous anime et vous donne une énergie incroyable pour accomplir vos tâches les plus complexes. Sagittaire, préparez le terrain pour un projet futur. Vos capacités de planification sont excellentes en ce moment. Capricorne, fixez-vous un objectif ambitieux et réaliste. La réussite est au bout de l'effort si vous restez constant dans vos actions. Verseau, le progrès est bien là, même s'il semble lent, restez confiant dans la direction que vous avez choisie. Et Poissons, laissez parler votre intuition pour trancher un dilemme. Elle a souvent une vision plus large que votre raison.
13: C'était l'horoscope du jour sur Radio VFM avec Camille. Le prochain horoscope, ce sera d'ici une petite heure. À présent, à tout à l'heure.
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0: télé également ce matin sur Radio VFM et notamment du Tour de France qui restera dans les annales pour France Télévisions. Ce lundi, le groupe audiovisuel public s'est réjoui de très bonnes audiences de l'événement sportif qui a été diffusé tout de même entre le 4 et le 26 juillet. Comme l'annonce le groupe, ce sont 45,6 millions de téléspectateurs en cumulé bien évidemment qui ont regardé le Tour cette année, soit 72% de la population âgée de 4 ans et plus, un record historique par rapport à l'année 2025. L'événement a été suivi par 600 000 téléspectateurs supplémentaires, rien que ça. Rendez-vous d'ici quelques instants également avec l'Info Région. On se retrouve juste après pour une nouvelle heure du Morning Café de l'été.
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0: Tout juste 8h sur Radio VFM, en ce mercredi matin, c'est l'heure de retrouver l'Info Région avec vous, Julien Caillard, bonjour.
1: Bonjour Quentin, bonjour à toutes et à tous, soyez les bienvenus dans cette édition régionale. Et à la une, c'est 12 à 13 000 amateurs de course à pied attendus dans la capitale du Bessin les 20 et 21 mars prochains. 43e édition des foulées de Bayeux, elle devrait battre tous les records de fréquentation. Les inscriptions sont lancées depuis le début de la semaine et les jauges ont pu être revues à la hausse parce que le 5 et le 10 km se disputeront le samedi soir et non plus le dimanche matin. Et parce que le parcours du semi-marathon Alain Bouchard va évoluer, fini les 3 tours de circuit dans Bayeux, les coureurs partiront de Colleville-sur-Mer pour rejoindre la capitale du Bessin et le stade Henri-Jeanne. Ils emprunteront la deuxième partie du parcours du Marathon des Héros. Les explications de Thomas Braquebien, le patron de TB Marketing, la société organisatrice.
2: Cette année, c'est les 20 ans de la création du SMI Alain Bouchard. Donc on s'est dit que c'était l'occasion de fêter ça avec un nouveau parcours que l'on avait naturellement avec le parcours du Marathon mis en place l'an passé. Donc là, il fallait qu'on s'assure d'avoir l'autorisation de Colleville-sur-Mer et du musée Overlord et des Américains également pour le passage au cimetière, pour organiser le départ là-bas. Donc on fera un grand départ du semi dans des conditions qui vont être plutôt sympas, puisque le musée Overlord, qui est installé au rond-point à l'entrée du cimetière américain, va nous accueillir. Ils sont en pleine restauration aussi de leur côté. Donc tout ça va bien s'intégrer avec notre départ. Ça va valoriser l'endroit. On va passer sur une jauge de 4000 engagés, avec un parcours qui sera en ligne, donc entre Colleville et Bayeux, en profitant de ce parcours du marathon.
1: Les 43e foulées de Bayeux prévues les 20 et 21 mars prochains, donc, avec deux randonnées, 8 courses pour enfants, une course intergénérationnelle et bien sûr le 5 km, le 10 km, le semi-marathon Alain Bouchard et le marathon des héros. Les inscriptions, je vous le disais, sont d'ores et déjà lancées sur le site clickego.com. Celles et ceux qui s'inscriront à l'une des 4 épreuves principales avant le 27 septembre minuit auront d'ailleurs peut-être la chance de remporter une semaine de stage de running au Kenya. Les précisions de Julie Belloche, la chef de projet événementiel de TB Marketing.
3: Stage d'une semaine au Kenya, encadré par la Running Academy et donc Dorian Louvet. Donc les inscrits peuvent ou non cocher cette participation au tirage au sort, hein, c'est pas obligatoire. Voilà, c'est s'ils le souhaitent et s'ils sont disponibles sur ces périodes-là, il y a 3 propositions de semaines de stage. Et l'idée, en fait, c'est de récompenser un coureur et que cette personne-là représente Bayeux au Kenya. Et l'avantage avec Running Academy, c'est qu'il s'adapte au niveau de chacun. Donc ça peut être pour les confirmés comme pour les débutants. Après, c'est vrai que c'est quand même un stage au Kenya, c'est pas rien. Il y a des il faut s'adapter aussi aux conditions climatiques, etc. Mais c'est pour tout le monde et c'est ouvert à tout le monde.
1: C'est 43e foulée de Bayeux à vivre donc les 20 et 21 mars prochains. Notez que le village des foulées sera accessible dès le vendredi 19 mars au stade Henri-Jeanne. C'est une autre nouveauté. Si vous souhaitez prendre part à l'une des épreuves des foulées, rendez-vous sur le site clickego.com. Le lien à retrouver sur notre site vfmradio.fr et bien entendu sur notre page Facebook et puis au rayon course à pied. Notez qu'après 20 ans d'existence à Caen, les foulées des bistrots vont migrer à la rentrée du côté d'Aromanche. L'épreuve sera organisée le 26 septembre prochain. Au menu, 5 km et une traversée bien sûr des bars de la commune. Les inscriptions ouvriront le 3 août et seront limitées à 500 personnes. L'idée, ce sera comme toujours de venir déguisé. Dans le reste de l'actualité, le Calvados, l'Orne, la Seine-Maritime et l'Eure placés en vigilance jaune. Canicule ce mercredi, seule la Manche reste en vert aujourd'hui en Normandie. La région, elle aussi concernée par la hausse des températures. Prévision complète à la fin de ce journal. À Vire-Normandie, la prohibition au cœur demain et vendredi de ces 2 soirées voulues par les chefs de Popote et le collectif Les Chimères Masquées. 2 soirées entre théâtre et gastronomie organisées au sein de la menu le tiers-lieu socio-culturel de la capitale du Bocage. Un double rendez-vous aussi secret que mystérieux. Les précisions de Cindy Varin et les membres du collectif Les Chimères Masquées.
4: propose dans cette aventure, au fil du récit, un menu gourmand et fantasque. Chaque plat est conçu spécialement pour l'événement. Chaque plat est unique et le contenu et la présentation des plats font partie intégrante de la scénographie et participent aussi au récit. L'ambiance dans laquelle on a décidé de projeter donc nos convives est dans un monde où rêver est prohibé. Il existe un lieu tenu secret, le Dream Easy, où seule une poignée d'intrépides se réunissent pour braver l'interdit. L'idée a germé il y a quelques semaines. On travaille dessus depuis, sur la conception de la scénographie, sur la conception des plats. On fait des allers-retours entre les plats et la scénographie pour que tout dialogue ensemble.
1: Ce double banquet théâtral proposé donc demain soir et vendredi soir dès 19h30 à la menuiserie rue de la Mandrie à Vire-Normandie. Réservation toujours possible par téléphone au 06 62 32 97 62, tarif 45€. Cette collecte de sang demain à la salle du Vaudeville de Vire-Normandie, elle aura lieu de 9h à 13h30. Les besoins sont toujours importants. Même en plein été, il reste des places. Si vous souhaitez donner votre sang, vous pouvez prendre rendez-vous sur le site dondesang.eu. fs.santé.fr. On termine avec la tournée dans le Bessin du Théâtre du Damier. La troupe installée en Seine-et-Marne, elle est accueillie cette année encore par l'ADTLB. Sa comédie musicale Promenade avec Marie, proposée à 6 reprises jusqu'au 6 août prochain. Première représentation ce soir à partir de 20h30 à la salle des fêtes d'Isigny-sur-Mer. Participation libre, profitez-en.
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1: La météo avec donc cette vigilance jaune canicule qui concerne aujourd'hui 4 départements normands, dont le Calvados et l'Orne. Le pic de cette nouvelle vague de chaleur attendue aujourd'hui en Normandie. Les températures encore respirables ce matin, comprises au réveil entre 15 et 17 degrés. Ce sera beaucoup moins le cas cet après-midi. Prévoyez 28 à 33 degrés dans le Bessin. Les températures les plus fraîches pour le littoral, bien sûr. Prévoyez surtout 33 à 36 degrés dans le bocage virois et la Suisse normande. Du côté du ciel, pas grand chose à signaler. Du soleil et du ciel bleu au menu ce matin, comme cet après-midi. Le vent d'ouest à nord-ouest, lui, va rester faible ce matin. Il sera peut-être un tout petit peu plus sensible en bord de mer cet après-midi. Notez que les températures vont baisser demain. Elles remonteront à partir du week-end prochain. Allez, c'est la fin de ce journal. Merci à vous de l'avoir suivi. Belle journée à l'écoute de Radio VFM.
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0: l'été sur Radio VFM en ce mercredi matin. Mercredi 29 juillet aujourd'hui. Je vous souhaite une nouvelle fois une excellente matinée à toutes et à tous. Bon début de journée. Merci d'être avec nous. Merci à l'équipe de la rédaction pour ce journal d'information à retrouver comme tous les autres en podcast sur le www.vfmradio.fr. L'info nationale et internationale, ce sera avec François Germain d'ici quelques minutes ou même encore l'éphéméride de ce 29 juillet, juste après le retour de la musique et les souvenirs 1985. Voici Phil Collins sur Radio VFM.
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1: Toute l'actualité nationale et internationale sur Radio VFM à 8h15 avec vous, François Germain, bonjour.
2: Bonjour, le mercure repart à la hausse, un quatrième épisode de canicule qui devrait être moins intense et durable que les précédents s'installe à partir d'aujourd'hui dans l'Hexagone. 16 départements sont en vigilance orange canicule ce mercredi, notamment les Landes et la Gironde. Et puis sur le front des incendies, il est officiellement fixé dans le Var. En Gironde, l'incendie lui est stabilisé, mais avec plusieurs reprises de feu signalées. Ce méga-feu a brûlé 42 000 hectares à ce jour, soit la plus grande superficie depuis un feu de forêt meurtrier en 1949. Conséquence de ces incendies en Gironde, aucun TGV ne va circuler encore aujourd'hui au sud de Bordeaux, sauf pour Toulouse et Tarbes. La SNCF recommande de reporter les déplacements en train prévus jusqu'au vendredi 31 juillet inclus, à destination des zones concernées. La SNCF, qui malgré les aléas climatiques a annoncé avoir engrangé plus d'un milliard d'euros de bénéfices au premier semestre, avec un chiffre d'affaires de près de 22 milliards d'euros. L'horreur à Orange, dans le Vaucluse, les restes de 5 nouveau-nés ont été découverts au domicile d'un couple. C'est le compagnon qui a fait cette macabre découverte dans des boîtes et a alerté l'hôpital. La compagne, âgée de 32 ans, elle venait d'accoucher d'un autre bébé en bonne santé à la suite d'un déni de grossesse. Une enquête pour meurtre sur mineur de moins de 15 ans a été ouverte. Au Moyen-Orient, la tension remonte d'un cran. L'armée américaine a intercepté des missiles iraniens la nuit dernière. En réponse, Washington et l'Arabie Saoudite ont mené des frappes en Irak contre des infrastructures pro-iraniennes faisant plusieurs victimes. En parallèle, dans le détroit d'Ormuz, les gardiens de la Révolution ont pris pour cible 3 pétroliers jugés en infraction. Et puis au Japon, le bilan du séisme de magnitude 7.1 qui a frappé le département japonais de Kumamoto s'élève désormais à au moins 13 morts. La première ministre Sanae Takachi a confirmé des dégâts matériels considérables, incluant des effondrements de bâtiments et des incendies. Plus de 9000 personnes ont trouvé refuge dans des centres d'évacuation durant la nuit. Enfin du football, c'est officiel. Zinedine Zidane a été nommé sélectionneur de l'équipe de France de football. L'annonce a été officialisée hier lors d'une conférence de presse XXL au siège de la FFF à Paris. Je vais tout donner pour que cette équipe continue à gagner. C'est la seule chose qui m'anime, a-t-il déclaré.
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4: Bonjour, excellent mercredi 29 juillet 2026. Bonne fête aux Martes qui sont à l'honneur aujourd'hui. Et c'est la journée internationale du tigre, pour rugir de plaisir évidemment. Bonne journée aussi à vous les natifs du 29 juillet. Vous êtes les mêmes jours que Fernando Alonso, l'ex-champion de Formule 1 qui fête ses 45 ans. Très bon anniversaire aussi aujourd'hui à Jean-Luc Anglade qui fête ses 71 ans, connu pour ses rôles dans La Reine Margot, encore 37-2 le matin. Voilà, belle journée avec nous en ce mercredi 29 juillet. Bel été.
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5: Ne bougez pas surtout les gars, hein. Il va faire bientôt très chaud ici. Je m'assieds à l'ombre, vous tenez bon.
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0: 8h25.
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0: Et des idées sorties également ce matin, notamment ce soir à 19h30, direction le lac qui a de la datée, puisque chaque mercredi de l'été, vous pouvez profiter du cadre bucolique de la datée et découvrir les groupes du territoire sur scène. L'occasion de profiter de cet instant pour partager un pique-nique en famille ou entre amis, ainsi qu'un food truck. Notamment, retrouvez ce soir le groupe Blender Cover. C'est une reprise punk et pop rock rendant hommage à Blondie. Ce sera ce soir à partir de 19h30 du côté du lac de la datée.
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2: 8h30 minutes sur Radio VFM en ce mercredi matin. C'est l'heure de retrouver une nouvelle fois l'info région. Et c'est avec vous, Julien Caillard. Bonjour.
3: Bonjour, Quentin. Bonjour à toutes et à tous. Soyez les bienvenus dans cette édition régionale. Avec d'abord ces deux dîners pas comme les autres qui seront proposés demain et vendredi à Vire-Normandie par les chefs de Popote et le collectif Les Chimères Masquées. Dîner entre théâtre et gastronomie organisé au sein de la menuiserie, le tiers-lieu socio-culturel de la capitale du Bocage. Un double rendez-vous pensé depuis de nombreuses semaines, notamment par Cindy Varin, elle est artiste au sein du collectif Les Chimères Masquées.
4: Les Chimères Masquées, c'est la réunion de Pauline Bailly, qui est artiste peintre, qui est notamment connue pour ses peintures de femmes nuages, et de moi qui suis scénographe, artiste visuel et qui travaille notamment sur les masques. On a fait un premier projet ensemble l'année dernière, en 2025, autour du rêve et du souvenir. Donc de cette union est née cristalliser la poussière à Vire, donc à la menuiserie, dans la salle d'exposition. Donc on a créé toute une scénographie et à ce moment-là, on a eu envie de créer un dîner insolite à l'intérieur même de l'installation. Et donc on s'est associé à Clémentine Chanoni et à Claire Monteux. Il va y avoir un véritable coup de foudre entre les deux cuisinières, un coup de foudre amical et gastronomique, et elles ont créé ensuite Popote. Donc là, c'est Popote et les Chimères Masquées qui font une deuxième proposition de dîner insolite sous le nom de Contrebande.
3: Cindy Varin, elle est artiste au sein du collectif Les Chimères Masquées, ce double banquet théâtral proposé donc demain soir et vendredi soir dès 19h30 à la menuiserie rue de la Mandrie à Vire-Normandie. Réservation toujours possible par téléphone au 06 62 32 97 62, tarif 45 euros. Le Calvados, l'Orne, la Seine-Maritime et l'Eure placés en vigilance jaune canicule ce mercredi. Seule la Manche reste en vert aujourd'hui en Normandie. La région, elle aussi, concernée par la hausse des températures, prévision complète à la fin de ce journal. Elle s'annonce grandiose à la 43e édition des Foulées de Bayeux qui devrait signer un nouveau record de fréquentation en réunissant 12 à 13 000 amateurs de course à pied les 20 et 21 mars prochains. Les inscriptions sont lancées depuis le début de la semaine et les jauges ont pu être revues à la hausse. D'abord parce que le parcours du semi-marathon Alain Buchard va évoluer, fini les 3 tours de circuit dans Bayeux. Les coureurs partiront de Colleville-sur-Mer pour rejoindre la capitale du Bessin et le stade Henri Jeanne. Ensuite, parce que le 5 et le 10 km se disputeront le samedi soir et non plus le dimanche matin. Les explications de Thomas Braquebien, le patron de TB Marketing, la société organisatrice.
5: L'an passé, on a eu un petit couac, entre guillemets, que l'on avait anticipé, mais que malheureusement, il s'est produit quand même le dimanche matin, c'est qu'on a été obligé de retarder un peu le départ du 10 km, parce que certains du semi n'étaient pas arrivés. Et ça, c'est le fait que nos parcours se croisent entre les départs et les arrivées, notamment au stade Henri Jeanne. Il fallait qu'on trouve une solution. Donc, on savait en plus que les jauges allaient encore augmenter. Donc là, le fait de passer déjà le 5 et le 10 sur le samedi fait qu'on n'aura plus aucun problème à la fois sur les jauges, mais aussi sur le croisement de circuits, puisque quand le 5 partira et qu'il arrivera, le 10 pourra partir un quart d'heure après sans problème. On a laissé un laps de temps suffisant. On verra comment ça se passe le jour J, mais je pense que ça va permettre aussi de créer encore une autre dynamique le samedi avec peut-être des animations qu'on pourra faire aussi à Henri Jeanne dans le cadre de ces courses-là le soir.
3: Thomas Braquebien, le patron de TB Marketing et la société organisatrice de ces Foulées de Bayeux. La 43e édition prévue les 20 et 21 mars prochains avec le samedi 2 randonnées, 8 courses pour enfants, une course intergénérationnelle et donc le 5 et le 10 km. Le semi-marathon Alain Buchard et le marathon des héros se disputeront de leur côté le dimanche matin. Les inscriptions, je vous le disais, sont d'ores et déjà lancées sur le site clickego.com. Celles et ceux qui s'inscriront à l'une des 4 épreuves principales avant le 27 septembre minuit auront d'ailleurs peut-être la chance de remporter une semaine de stage de running au Kenya. Cadeau évidemment exceptionnel. Un tirage au sort aura lieu au mois d'octobre pour désigner l'heureux élu. Et puis au chapitre course à pied, notez qu'après 20 ans d'existence à Caen, les foulées des bistrots vont migrer à la rentrée du côté d'Aromanche. L'épreuve sera organisée le 26 septembre prochain. Au menu 5 km et une traversée bien sûr des bars de la commune. Les inscriptions ouvriront le 3 août et seront limitées à 500 personnes. L'idée, ce sera comme d'habitude de venir déguisé. Cette collecte de sang demain à la salle du Vaudeville de Vire-Normandie, elle aura lieu de 9h à 13h30. Les besoins sont toujours importants, même en plein été. Il reste des places. Si vous souhaitez donner votre sang, vous pouvez prendre rendez-vous sur le site dondesang.efs.santé.fr. On termine avec la tournée dans le Bessin du Théâtre du Damier. La troupe installée en Seine-et-Marne, elle est accueillie cette année encore par l'ADTLB. Sa comédie musicale Promenade avec Marie, proposée à 6 reprises jusqu'au 6 août prochain. Première représentation ce soir à partir de 20h30 à la salle des fêtes d'Isigny-sur-Mer. Participation libre, profitez-en.
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3: La météo avec donc cette vigilance jaune canicule qui concerne aujourd'hui 4 départements normands, dont le Calvados et l'Orne. Le pic de cette nouvelle vague de chaleur attendue aujourd'hui en Normandie. Les températures encore respirables ce matin, comprises au réveil entre 15 et 17 degrés. Ce sera beaucoup moins le cas cet après-midi. Prévoyez 28 à 33 degrés dans le Bessin. Les températures les plus fraîches pour le littoral, bien sûr. Prévoyez surtout 33 à 36 degrés dans le bocage virois et la Suisse normande. Du côté du ciel, pas grand chose à signaler, du soleil et du ciel bleu au menu ce matin, comme cet après-midi. Le vent d'ouest à nord-ouest, lui, va rester faible ce matin. Il sera peut-être un tout petit peu plus sensible en bord de mer cet après-midi. Notez que les températures vont baisser demain, elles remonteront à partir du week-end prochain. Allez, c'est la fin de ce journal. Merci à vous de l'avoir suivi. Belle journée à l'écoute de Radio VFM.
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0: Suite directe de Spider-Man No Way Home, le film se projette 4 ans après les événements du précédent volet. Peter Parker, désormais adulte, vit seul à New York, s'étant volontairement effacé de la vie et des souvenirs de ses proches. Entièrement dévoué à la protection de la ville, il voit la pression s'intensifier au point de provoquer une transformation physique surprenante qui menace son existence, tandis qu'une série de crimes fait naître l'une des menaces les plus redoutables qu'il ait jamais affrontées.
1: Vous avez complètement m'oublié.
2: Quoi ? De quoi tu parles ?
1: J'irai te voir et on fera connaissance. Et je t'expliquerai ce qui s'est passé.
2: T'as intérêt ?
3: On est confronté à une menace qui nous dépasse.
4: On est obligé de jouer à ça, un scorpion.
5: Quoi ? Tu crois que je suis le scorpion ?
6: Docteur Banner ?
7: Pas Banner. Seulement Hulk.
0: Un thriller érotique également cette semaine à l'affiche avec I Want Your Sex. Elliot, un jeune homme naïf en quête de sens, décroche le poste de ses rêves auprès d'Erica Tracy, artiste provocatrice. Lorsqu'elle décide de faire de lui sa muse sexuelle, ses fantasmes les plus audacieux semblent devenir réalité. Mais cette relation va l'entraîner dans un univers trouble où se mêlent désir, obsession, pouvoir, manipulation et trahison.
8: Viens là que je te regarde. Non, pas en marchant. Je préférerais que tu rampes.
9: Pourquoi tous ces plans cul n'arrivent qu'à toi ? Ça me saoule !
8: T'es un astronaute du sexe qui veut explorer les confins et limites de cet univers.
10: Je pense tout le temps à toi, comme si je pouvais pas changer de chaîne.
8: C'est parfaitement normal.
11: T'es pas le premier, tu seras pas le dernier.
0: Les matins merveilleux de vieux vinyles disco dans le coffre de sa Twingo, à peine remise de la mort de sa grand-mère, Charlie roule. Elle ne sait pas encore que ses disques vont ressusciter les pas de danse de sa mère dans les yeux humides d'un caviste rêveur, ni qu'une plage méditerranéenne désertée sera le théâtre de sa rencontre avec Marina, qui rêve son idéal de liberté dans la pizzeria du village. Une chronique sentimentale, queer, à la fois burlesque, mélancolique et incroyablement tendre, où les personnages cherchent moins à résoudre leurs blessures qu'à apprendre à habiter leur fragilité ensemble. Dans le Triangle d'Or, Laura accepte un emploi au service de Souria, installé dans un hôtel particulier du fameux Triangle d'Or parisien par son amant, un riche prince saoudien. Souria vit dans l'attente de ses visites, tandis que Laura doit s'adapter à cet univers de luxe démesuré, de surveillance constante. Un lien fragile se tisse entre les deux femmes, mais cette cage dorée pourrait bien se refermer sur elles deux.
12: Ici, t'as des caméras de surveillance, fais gaffe, il y en a un petit peu partout. Madame, elle ne sort pas.
13: Elle me dit ce qu'elle a fait, qui elle appelle, si quelqu'un vient, ce qu'elle achète, tout.
12: Tu peux me faire virer.
13: Elle aussi, elle peut se faire dégager. C'est pas sa femme, il la cache ici, c'est tout.
12: Toi, tu fais bien ce qu'on te demande.
14: Moi, je suis payée.
12: Et moi, je gagne rien. N'importe quelle femme voudrait épouser un homme comme lui. Tu penses que je devrais pas l'aimer ?
14: Tu devrais pas te laisser maltraiter ? C'est compliqué.
0: Un thriller social à huis clos qui expose les lieux à travers le prisme des caméras de surveillance. Voilà pour les sorties ciné de la semaine. On se retrouve la semaine prochaine.

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3: À 8h52, dernier horoscope de cette matinée sur Radio VFM. Et c'est avec vous, Camille. Bonjour.
4: Votre horoscope de ce mercredi 29 juillet, Bélier. Le milieu de semaine est parfait pour passer à la vitesse supérieure. Votre dynamisme est à son comble. Taureau, appréciez la qualité de ce que vous entreprenez, la recherche du beau et du solide est votre moteur principal aujourd'hui. Gémeaux, soyez curieux de tout. Chaque conversation d'aujourd'hui est une porte ouverte sur une nouvelle connaissance enrichissante. Cancer, accordez-vous à un moment de douceur. Votre corps et votre esprit méritent une attention particulière en cette période chargée. Lion, votre confiance en vous est un aimant à succès. Continuez à projeter cette image positive. Elle vous ouvre toutes les portes. Vierge, la précision de votre travail fait l'unanimité. Restez fidèle à vos standards d'exigence. Balance, misez sur la médiation pour résoudre une petite mésentente. Votre sens du tact calmera rapidement les esprits échauffés. Scorpion, la passion vous anime et vous donne une énergie incroyable pour accomplir vos tâches les plus complexes. Sagittaire, préparez le terrain pour un projet futur. Vos capacités de planification sont excellentes en ce moment. Capricorne, fixez-vous un objectif ambitieux et réaliste. La réussite est au bout de l'effort si vous restez constant dans vos actions. Verseau, le progrès est bien là, même s'il semble lent, restez confiant dans la direction que vous avez choisie. Et Poissons, laissez parler votre intuition pour trancher un dilemme. Elle a souvent une vision plus large que votre raison.
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0: Place à présent à l'actualité locale et régionale sur Radio VFM, présentée ce matin par Julien Caillard. Bonjour Julien.
1: Bonjour Quentin, bonjour à toutes et à tous. Soyez les bienvenus dans cette édition régionale. Et à la une, c'est 12 à 13 000 amateurs de course à pied attendus dans la capitale du Bessin les 20 et 21 mars prochains. 43e édition des foulées de Bayeux, elle devrait battre tous les records de fréquentation. Les inscriptions sont lancées depuis le début de la semaine et les jauges ont pu être revues à la hausse parce que le 5 et le 10 km se disputeront le samedi soir et non plus le dimanche matin. Et parce que le parcours du semi-marathon Alain Bouchard va évoluer, fini les 3 tours de circuit dans Bayeux, les coureurs partiront de Colleville-sur-Mer pour rejoindre la capitale du Bessin et le stade Henri-Jeanne. Ils emprunteront la deuxième partie du parcours du Marathon des Héros. Les explications de Thomas Braquebien, le patron de TB Marketing, la société organisatrice.
2: Cette année, c'est les 20 ans de la création du SMI Alain Bouchard. Donc on s'est dit que c'était l'occasion de fêter ça avec un nouveau parcours que l'on avait naturellement avec le parcours du Marathon mis en place l'an passé. Donc là, il fallait qu'on s'assure d'avoir l'autorisation de Colleville-sur-Mer et du musée Overlord et des Américains également pour le passage au cimetière, pour organiser le départ là-bas. Donc on fera un grand départ du semi dans des conditions qui vont être plutôt sympas, puisque le musée Overlord, qui est installé au rond-point à l'entrée du cimetière américain, va nous accueillir. Ils sont en pleine restauration aussi de leur côté. Donc tout ça va bien s'intégrer avec notre départ. Ça va valoriser l'endroit. On va passer sur une jauge de 4000 engagés, avec un parcours qui sera en ligne, donc entre Colleville et Bayeux, en profitant de ce parcours du marathon.
1: Les 43e foulées de Bayeux prévues les 20 et 21 mars prochains, donc avec deux randonnées, 8 courses pour enfants, une course intergénérationnelle et bien sûr le 5 km, le 10 km, le semi-marathon Alain Bouchard et le marathon des héros. Les inscriptions, je vous le disais, sont d'ores et déjà lancées sur le site clickego.com. Celles et ceux qui s'inscriront à l'une des 4 épreuves principales avant le 27 septembre minuit auront d'ailleurs peut-être la chance de remporter une semaine de stage de running au Kenya. Les précisions de Julie Belloche, la chef de projet événementiel de TB Marketing.
3: Stage d'une semaine au Kenya, encadré par la Running Academy et donc Dorian Louvet. Donc les inscrits peuvent ou non cocher cette participation au tirage au sort, hein, c'est pas obligatoire. Voilà, c'est s'ils le souhaitent et s'ils sont disponibles sur ces périodes-là, il y a 3 propositions de semaines de stage. Et l'idée, en fait, c'est de récompenser un coureur et que cette personne-là représente Bayeux au Kenya. Et l'avantage avec Running Academy, c'est qu'il s'adapte au niveau de chacun, donc ça peut être pour les confirmés comme pour les débutants. Après, c'est vrai que c'est quand même un stage au Kenya, c'est pas rien. Il y a des il faut s'adapter aussi aux conditions climatiques, etc. Mais c'est pour tout le monde et c'est ouvert à tout le monde.
1: C'est 43e foulée de Bayeux à vivre donc les 20 et 21 mars prochains. Notez que le village des foulées sera accessible dès le vendredi 19 mars au stade Henri-Jeanne. C'est une autre nouveauté. Si vous souhaitez prendre part à l'une des épreuves des foulées, rendez-vous sur le site clickego.com. Le lien à retrouver sur notre site vfmradio.fr et bien entendu sur notre page Facebook et puis au rayon course à pied. Notez qu'après 20 ans d'existence à Caen, les foulées des bistrots vont migrer à la rentrée du côté d'Aromanche. L'épreuve sera organisée le 26 septembre prochain. Au menu, 5 km et une traversée bien sûr des bars de la commune. Les inscriptions ouvriront le 3 août et seront limitées à 500 personnes. L'idée, ce sera comme toujours de venir déguisé. Dans le reste de l'actualité, le Calvados, l'Orne, la Seine-Maritime et l'Eure placés en vigilance jaune canicule ce mercredi. Seule la Manche reste en vert aujourd'hui en Normandie. La région, elle aussi concernée par la hausse des températures. Prévision complète à la fin de ce journal. À Vire-Normandie, la prohibition au cœur demain et vendredi de ces 2 soirées voulues par les chefs de Popote et le collectif Les Chimères Masquées. 2 soirées entre théâtre et gastronomie organisées au sein de la menu le tiers-lieu socio-culturel de la capitale du Bocage. Un double rendez-vous aussi secret que mystérieux. Les précisions de Cindy Varin et les membres du collectif Les Chimères Masquées.
4: On propose dans cette aventure, au fil du récit, un menu gourmand et fantasque. Chaque plat est conçu spécialement pour l'événement. Chaque plat est unique et le contenu et la présentation des plats font partie intégrante de la scénographie et participent aussi au récit. L'ambiance dans laquelle on a décidé de projeter donc nos convives est dans un monde où rêver est prohibé. Il existe un lieu tenu secret, le Dream Easy, où seule une poignée d'intrépides se réunissent pour braver l'interdit. L'idée a germé il y a quelques semaines. On travaille dessus depuis, sur la conception de la scénographie, sur la conception des plats. On fait des allers-retours entre les plats et la scénographie pour que tout dialogue ensemble.
1: Ce double banquet théâtral proposé donc demain soir et vendredi soir dès 19h30 à la menuiserie rue de la Mandrie à Vire-Normandie. Réservation toujours possible par téléphone au 06 62 32 97 62, tarif 45 €. Cette collecte de sons demain à la salle du Vaudeville de Vire-Normandie, elle aura lieu de 9h à 13h30. Les besoins sont toujours importants, même en plein été, il reste des places. Si vous souhaitez donner votre sang, vous pouvez prendre rendez-vous sur le site dondesang.eu. fs.santé.fr. On termine avec la tournée dans le Bessin du Théâtre du Damier. La troupe installée en Seine-et-Marne, elle est accueillie cette année encore par l'ADTLB. Sa comédie musicale Promenade avec Marie, proposée à 6 reprises jusqu'au 6 août prochain. Première représentation ce soir à partir de 20h30 à la salle des fêtes d'Isigny-sur-Mer. Participation libre, profitez-en.
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1: La météo avec donc cette vigilance jaune canicule qui concerne aujourd'hui 4 départements normands, dont le Calvados et l'Orne. Le pic de cette nouvelle vague de chaleur attendue aujourd'hui en Normandie. Les températures encore respirables ce matin, comprises au réveil entre 15 et 17 degrés. Ce sera beaucoup moins le cas cet après-midi. Prévoyez 28 à 33 degrés dans le Bessin. Les températures les plus fraîches pour le littoral, bien sûr. Prévoyez surtout 33 à 36 degrés dans le bocage virois et la Suisse normande. Du côté du ciel, pas grand chose à signaler. Du soleil et du ciel bleu au menu ce matin, comme cet après-midi. Le vent d'ouest à nord-ouest, lui, va rester faible ce matin. Il sera peut-être un tout petit peu plus sensible en bord de mer cet après-midi. Notez que les températures vont baisser demain. Elles remonteront à partir du week-end prochain. Allez, c'est la fin de ce journal. Merci à vous de l'avoir suivi. Belle journée à l'écoute de Radio VFM.

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café de l'été sur Radio VFM en ce mercredi matin. Mercredi 29 juillet aujourd'hui. L'info nationale et internationale qui sera de retour d'ici quelques minutes avec François Germain, l'éphéméride également de ce 29 juillet. Ou même encore notre rendez-vous des jeux. Vous le savez, le coup du parasol tout au long de cette matinée. 02 31 66 27 20 ou sur vfmradio.fr dans la partie jeux concours pour venir jouer avec nous. Et vous participerez automatiquement d'ailleurs au super tirage de vendredi, ce vendredi J-2 à 11h50. On vous emmène direction le Futuroscope pour 4 personnes, comprenant l'accès au parc pour 2 jours, mais également la nuit à l'hôtel du Futuroscope. 02 31 66 27 20 ou vfmradio.fr dans la partie jeux concours pour ouvrir les parasols sur la plage de Radio VFM. Voici Medja, elle nous ramène en 1997. C'est sur Radio VFM dans le Morning Café de l'été.

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1: Bonjour, une nouvelle vague de chaleur prévue ce mercredi dans plusieurs départements en proie aux incendies, notamment dans les Landes, mais aussi en Gironde, où plus d'une dizaine de reprises de feu ont été recensées hier. Et puis un quatrième épisode de canicule qui devrait être moins intense et durable que les précédents, qui s'installe donc à partir d'aujourd'hui dans l'Hexagone. 16 départements en vigilance orange canicule ce mercredi et 65 départements sont par ailleurs placés en vigilance orange pour risque élevé de feux de forêt. Dans ce contexte, les premières indemnisations des entreprises sinistrées sont attendues début août. On assure au moins 60% des revenus pour les salariés impactés par les incendies, promet le ministre du Travail. L'activité partielle est rapidement mise en place en raison des incendies en Gironde, dans les Landes et dans le Var, indique Jean-Pierre Farandou. Pour les structures s'étant déclarées en juillet, environ 500 dossiers sont recensés. Des versements rapides pour sauvegarder les salaires et les emplois face aux incendies. Le corps de 5 nouveau-nés retrouvé chez un couple à Orange. La femme venait de donner naissance à un bébé en bonne santé après un déni de grossesse. Son mari, pris de doute, a fouillé la maison et découvert les ossements rangés dans plusieurs boîtes à leur domicile. Une enquête pour meurtre sur mineurs de moins de 15 ans est ouverte. Pas d'accalmie au Moyen-Orient, mais la tension qui remonte encore d'un cran. L'armée américaine a intercepté des missiles iraniens la nuit dernière. En réponse, Washington et l'Arabie Saoudite ont mené de nouvelles frappes en Irak contre des infrastructures pro-iraniennes, faisant plusieurs victimes. En parallèle, dans le détroit d'Ormuz, les gardiens de la Révolution ont pris pour cible 3 pétroliers jugés en infraction. Le Japon, toujours sous le choc après le séisme de magnitude 7.1 qui a frappé le pays. Le bilan toujours provisoire s'élève désormais à au moins 13 morts. La première ministre Sanae Takachi a confirmé des dégâts matériels considérables, incluant des effondrements, des bâtiments et des incendies. Et plus de 9000 personnes ont trouvé refuge dans des centres d'évacuation durant la nuit. Enfin, c'est officiel pour les fans. Zinedine Zidane a été nommé sélectionneur de l'équipe de France de football hier. L'annonce a été officialisée lors d'une conférence de presse XXL au siège de la FFF à Paris. Je vais tout donner pour que cette équipe continue à gagner. C'est la seule chose qui m'anime, a déclaré l'ex-champion du monde 1998.

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3: Bonjour, excellent mercredi 29 juillet 2026. Bonne fête aux Martes qui sont à l'honneur aujourd'hui et c'est la journée internationale du tigre pour rugir de plaisir évidemment. Bonne journée aussi à vous les natifs du 29 juillet. Vous êtes les mêmes jours que Fernando Alonso, l'ex-champion de Formule 1 qui fête ses 45 ans. Très bon anniversaire aussi aujourd'hui à Jean-Luc Anglade qui fête ses 71 ans, connu pour ses rôles dans La Reine Margot, encore 37-2 le matin. Voilà, belle journée avec nous en ce mercredi 29 juillet, bel été.
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5: Bonjour, bonjour à tous. C'est le prix de Pigalle et les 2875 mètres de la piste corde à gauche à l'hippodrome d'Anguin qui sera le théâtre du Quintet Plus de ce mercredi 29 juillet 2026. Il réunira 16 concurrents âgés de 7 ans en n'ayant pas gagné 275 000 euros. Départ prévu 19h. En tête de notre sélection, le 4, Gemmab, au top de sa forme et donne toujours le meilleur d'elle-même dans un parcours, elle peut l'emporter. Suivi du 11, Ipalio, confié à Benjamin Rochard pour l'occasion. Le 13, Jolivert du Gers, aux origines flatteuses, sa place est sur le podium. Le 9, Zizou des temps sages, il peut prendre une place dans la bonne combinaison. Et enfin, le 14, il vient du Lude, préparé tout spécialement pour cette épreuve, il complétera notre sélection. Une sélection que vous pouvez retrouver sur ma chaîne YouTube Tom Kazak, les pronostics hippiques avec mes dernières minutes. Donc, notre choix aujourd'hui, premier le 4, Gemmab. Second le 11, Ipalio. Troisième le 13, Jolivert du Gers. Quatrième le 9, Zizou des temps. Cinquième le 14, il vient du Lude. Le second choix le 16, le 15 et le 6.
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1: Le coup du parasol sur Radio BFM à 9h39. On joue tout au long de cette matinée, tout au long de cet été, avec surtout ce super tirage qui approche à grands pas, qui aura lieu vendredi, ce vendredi à 11h50, pour repartir avec les 4 entrées au Futuroscope de jour, au parc du Futuroscope, et la nuit à l'hôtel avec les petits déjeuners tout inclus. Ce sera ce vendredi pour le tirage au sort. Marine est avec nous ce matin également pour jouer et ouvrir des parasols. Bonjour Marine.
2: Oui, bonjour.
1: Et bienvenue sur Radio BFM. Vous habitez où, Marine?
2: J'habite sur Vaudry.
1: Du côté de Vaudry. Très bien. Qu'est-ce que vous faites de beau cet été?
2: Eh bien, on devait partir sur le bassin d'Arcachon voir ma cousine.
1: Ouais.
2: Je pense que c'est compromis malheureusement.
1: Un petit peu.
2: On va partir du côté de la Bretagne. On a un van, donc voilà, on n'est pas trop bloqué. On va trouver une solution.
1: Donc on partir ailleurs. En vacances, du coup, j'imagine.
2: Exactement, oui.
1: En vacances.
2: Partir de vendredi.
1: Ah, partir de vendredi. Donc vous ne l'êtes pas encore officiellement.
2: Non, bientôt.
1: Vous partez à début août, direction les vacances et direction la Bretagne pour vous cet été. Ça, c'est plutôt pas mal. 3 semaines de vacances?
2: Oui.
1: Bon, donc ça laisse quand même le temps de profiter, de se reposer et de voyager un petit peu. C'est le plus important surtout. Très bien. Eh bien, écoutez Marine, moi je vais vous proposer d'ouvrir les parasols sur la plage de Radio BFM ce matin. Il y en a deux d'ailleurs qui se présentent face à vous. Plutôt parasol vert ou parasol jaune?
2: Eh bien, on va choisir le jaune.
1: Allons-y pour le jaune. On ouvre le parasol jaune. Le coup du parasol, c'est le choix entre deux cadeaux. Radio BFM. Le choix entre deux cadeaux sous le parasol jaune ce matin, et j'en parlais juste avant, la participation automatique au tirage au sort de vendredi, ce vendredi à 11h50, pour gagner les 4 entrées au Futuroscope. Vous connaissez d'ailleurs le Futuroscope, vous, Marine?
2: J'étais très très jeune, donc ce serait super
1: détourné. Oh, oui, ça a dû changer un petit peu entre temps, j'imagine.
2: Oui, beaucoup, je pense.
1: Il y a souvent des nouveautés. Forcément, au Futuroscope, ce sera l'occasion de découvrir et de redécouvrir tout ça. Un tirage au sort ce vendredi à 11h50 auquel vous participerez. Je vous propose également deux cadeaux. Vous choisissez celui que vous voulez. Soit on vous propose d'aller faire un tour du côté de Viking Park, du côté d'Agneau, c'est juste après Saint-Lô, le parc de loisirs couvert pour enfants de 18 mois à 14 ans, un grand parc de loisirs indoor avec plus de 1500 mètres carrés de jeu. Ou bien, dernière possibilité, on vous emmène direction Bretteville-sur-Odon, direction la zone d'activité Porte de Bretagne, pour aller faire un laser game. À deux parties de laser game, vous choisissez quoi, Marine?
2: Eh ben, on va choisir le Viking Park.
1: Allons-y, vous connaissez ou pas du tout?
2: Non, pas du tout.
1: Et eh ben, ce sera l'occasion de...
2: J'ai un petit 6 ans, alors
1: eh ben, voilà. Bien, exactement. Et eh ben, le pass, c'est pour vous, passe à découverte. Direction Viking Park, c'est à retirer directement au studio de la radio quand vous le souhaitez. D'accord, Marine?
2: Merci beaucoup.
1: Avec grand plaisir, bel été, profitez bien de vos vacances en tout cas.
2: Merci, bonne journée.
1: C'est gentil, à bientôt, au revoir.
2: Au revoir.
1: Le coup du parasol sur Radio BFM, 02 31 66 27 20, ou bfmradio.fr.
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1: Votre magazine Sport Chrono sur Radio VFM avec François Germain. Bonjour.
2: Bonjour à toutes et à tous. On débute avec du football et ce qui était attendu depuis des mois et espéré depuis des années s'est enfin concrétisé hier. Zinedine Zidane a été nommé à la tête de l'équipe de France. Il a été officiellement présenté par le président de la Fédération Française de Football, Philippe Diallo, hier matin au siège de la FFF à Paris. Zidane devient ainsi le troisième champion du monde 98 à occuper le poste de sélectionneur après Laurent Blanc de 2010 à 2012 et Didier Deschamps de 2012 à 2026. Zizou a expliqué à attendre ce jour depuis son départ du Real Madrid en 2021 et dans une story sur les réseaux sociaux, Kylian Mbappé a salué l'arrivée de Zidane avec trois mots simples: bienvenue chez toi. Autre sélectionneur nommé hier, Roberto Mancini est revenu à la tête de la sélection italienne. La fin de l'imbroglio qui a vu les départs de Maldini et Leonardo qui avaient été nommés directeurs sportifs et n'avaient pas digéré que leur favori Andrea Pirlo ne soit pas retenu. Mancini avait remporté l'Euro avec l'Italie en 2021. Et du foot, toujours avec la préparation des clubs qui se poursuit avant la reprise des différents championnats. Hier soir, le RC Lens a étrié Crystal Palace, où est parti à Pierre Sage lors d'un tournoi d'avant-saison à Côme en Italie. Victoire nette 3-0 après seulement 45 minutes de jeu. Et au rayon des transferts, Bradley Barcola aurait donné son accord à Liverpool. L'attaquant du PSG et de l'équipe de France a donné un accord de principe, mais même si les dirigeants parisiens attendent d'avoir signé un remplaçant pour le laisser partir. Et puis des nouvelles de Nabil Fekir, l'ancien Lyonnais champion du monde 2018, a signé avec un promu en Arabie Saoudite, Abba. En tennis, Arthur Fils a été sorti dès le premier tour du tournoi de Washington, défaite en 2-7 face à Rafael Jodar, alors que Fils paraissait diminuer physiquement. Washington où s'est imposé le fils de Leighton Hewitt, Cruz Hewitt, pour sa première victoire sur le circuit professionnel. Il affrontera Alex de Minaur ou Stefanos Tsitsipas au deuxième tour. Et puis en cyclisme, suspension record contre l'ancien coureur de la Lampre, Daniele Napolitano, devenu directeur sportif. Il est suspendu 20 ans et est impliqué dans une affaire de dopage chez les juniors en Italie. Très belle journée de sport.
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1: Votre sélection télé pour ce mercredi 29 juillet, ce soir sur TF1, La Très Très Grande Classe, le film réalisé par Frédéric Guérin avec notamment Audrey Fleurot. Sur France 2, Code Rouge, votre série avec notamment Leslie Sharp. Sur France 3, Secret d'Histoire, sur Robin des Bois, Le Prince des Voleurs. France 5 vous propose Nu et Culotté, votre série documentaire. Et puis enfin, l'agence Nouvelle Destination, votre magazine sur TMC. Bon mercredi, bonne soirée télé.
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0: L'info région avec Julien Caillard. Et juste après, bien c'est la grande famille qui va vous accompagner jusqu'à midi. Et on va continuer d'ouvrir des parasols, bien évidemment, tout au long de cette matinée et tout au long de cet été. Je vous retrouve cet après-midi, 16h-18h pour Jukebox, les années 80, 90 et 2000 à l'honneur. D'ici là, prenez soin de vous, passez une excellente journée.
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1: Bonjour Quentin, bonjour à toutes et à tous. Soyez les bienvenus dans cette édition régionale. Avec d'abord ces deux dîners pas comme les autres qui seront proposés demain et vendredi à Vire-Normandie par les chefs de Popote et le collectif Les Chimères Masquées. Dîner entre théâtre et gastronomie organisé au sein de la menuiserie, le tiers-lieu socio-culturel de la capitale du Bocage. Un double rendez-vous pensé depuis de nombreuses semaines, notamment par Cindy Varin et les tartistes au sein du collectif Les Chimères Masquées.
2: Les Chimères Masquées, c'est la réunion de Pauline Bailly, qui est artiste peintre, qui est notamment connue pour ses peintures de femmes nuages, et de moi qui suis scénographe, artiste visuel et qui travaille notamment sur les masques. On a fait un premier projet ensemble l'année dernière, en 2025, autour du rêve et du souvenir. Donc, de cette union est née Cristalliser la poussière à Vire. Donc à la menuiserie, dans la salle d'exposition. Donc on a créé toute une scénographie et à ce moment-là, on a eu envie de créer un dîner insolite à l'intérieur même de l'installation. Et donc on s'est associé à Clémentine Chanoni et à Claire Monteux. Il va y avoir un véritable coup de foudre entre les deux cuisinières, un coup de foudre amical et gastronomique, et elles ont créé ensuite Popote. Donc là, c'est Popote et les Chimères Masquées qui font une deuxième proposition de dîner insolite sous le nom de Contrebande.
1: Cindy Varin, elle est artiste au sein du collectif Les Chimères Masquées. Ce double banquet théâtral proposé donc demain soir et vendredi soir dès 19h30 à la menuiserie rue de la Mandrie à Vire-Normandie. Réservation toujours possible par téléphone au 06 62 32 97 62, tarif 45 euros. Le Calvados, l'Orne, la Seine-Maritime et l'Eure placés en vigilance jaune canicule ce mercredi. Seule la Manche reste en vert aujourd'hui en Normandie. La région, elle aussi, concernée par la hausse des températures, prévision complète à la fin de ce journal. Elle s'annonce grandiose à la 43e édition des Foulées de Bayeux qui devrait signer un nouveau record de fréquentation en réunissant 12 à 13 000 amateurs de course à pied les 20 et 21 mars prochains. Les inscriptions sont lancées depuis le début de la semaine et les jauges ont pu être revues à la hausse. D'abord parce que le parcours du semi-marathon Alain Buchard va évoluer, fini les trois tours de circuit dans Bayeux. Les coureurs partiront de Colville-sur-Mer pour rejoindre la capitale du Bessin et le stade Henri Jeanne. Ensuite, parce que le 5 et le 10 km se disputeront le samedi soir et non plus le dimanche matin. Les explications de Thomas Braquebien, le patron de TB Marketing, la société organisatrice.
3: L'an passé, on a eu on va dire un petit couac, entre guillemets, que l'on avait anticipé, mais que malheureusement, il s'est produit quand même le dimanche matin, c'est qu'on a été obligé de retarder un peu le départ du 10 km, parce que certains du semi n'étaient pas arrivés. Et ça, c'est le fait que nos parcours se croisent entre les départs et les arrivées, notamment au stade Henri Jeanne. Il fallait qu'on trouve une solution. Donc, on savait en plus que les jauges allaient encore augmenter. Donc là, le fait de passer déjà le 5 et le 10 sur le samedi fait qu'on n'aura plus aucun problème à la fois sur les jauges, mais aussi sur le croisement de circuits, puisque quand le 5 partira et qu'il arrivera, le 10 pourra partir un quart d'heure après sans problème. On a laissé un laps de temps suffisant. On verra comment ça se passe le jour J, mais je pense que ça va permettre aussi de créer encore une autre dynamique le samedi avec peut-être des animations qu'on pourra faire aussi à Henri Jeanne dans le cadre de ces courses-là le soir.
1: Thomas Braquebien, le patron de TB Marketing et la société organisatrice de ces Foulées de Bayeux. La 43e édition prévue les 20 et 21 mars prochains avec le samedi 2 randonnées, 8 courses pour enfants, une course intergénérationnelle et donc le 5 et le 10 km. Le semi-marathon Alain Buchard et le marathon des héros se disputeront de leur côté le dimanche matin. Les inscriptions, je vous le disais, sont d'ores et déjà lancées sur le site clickego.com. Celles et ceux qui s'inscriront à l'une des 4 épreuves principales avant le 27 septembre minuit auront d'ailleurs peut-être la chance de remporter une semaine de stage de running au Kenya. Cadeau évidemment exceptionnel. Un tirage au sort aura lieu au mois d'octobre pour désigner l'heureux élu. Et puis au chapitre course à pied, notez qu'après 20 ans d'existence à Caen, les Foulées des Bistrots vont migrer à la rentrée du côté d'Aromanche. L'épreuve sera organisée le 26 septembre prochain. Au menu 5 km et une traversée bien sûr des barres de la commune. Les inscriptions ouvriront le 3 août et seront limitées à 500 personnes. L'idée, ce sera comme d'habitude de venir déguiser. Cette collecte de sang demain à la salle du Vaudeville de Vienne-Normandie, elle aura lieu de 9h à 13h30. Les besoins sont toujours importants, même en plein été. Il reste des places. Si vous souhaitez donner votre sang, vous pouvez prendre rendez-vous sur le site dondesang.efs.santé.fr. On termine avec la tournée dans le Bessin du Théâtre du Damier. La troupe installée en Seine-et-Marne, elle est accueillie cette année encore par l'ADTLB. Sa comédie musicale Promenade avec Marie, proposée à 6 reprises jusqu'au 6 août prochain. Première représentation ce soir à partir de 20h30 à la salle des fêtes d'Isigny-sur-Mer. Participation libre, profitez-en.
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Et c'est parti pour le show, comme disait, je sais plus, voilà, Nadia, voilà, je vais y arriver. Régis avec vous jusqu'à 12h, le show de la grande famille de l'été, complet, avec la boîte à cadeaux qui s'est transformée en coup du parasol pendant tout cet été, avec la possibilité de vous faire gagner encore des repas pour aller à la grande fête de Campo dimanche, sans oublier le football, avec de nouvelles places pour aller applaudir le Stade Malherbe de Caen en championnat, donc avec la reprise de la Ligue 3 et Caen Valenciennes la semaine prochaine en direct sur Radio VFM. Ça fait beaucoup de cadeaux, beaucoup de rubriques également, beaucoup de choses à vous proposer tout au long de cette émission. Jusqu'à 12h, on est sur la plage de Radio VFM et on va vous faire vibrer tout l'été. Régis avec vous.

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1: Bonjour, une nouvelle vague de chaleur prévue ce mercredi dans plusieurs départements en proie aux incendies, notamment dans les Landes, mais aussi en Gironde, où plus d'une dizaine de reprises de feu ont été recensées hier. Et puis un quatrième épisode de canicule qui devrait être moins intense et durable que les précédents, qui s'installe donc à partir d'aujourd'hui dans l'Hexagone. 16 départements en vigilance orange canicule ce mercredi et 65 départements sont par ailleurs placés en vigilance orange pour risque élevé de feux de forêt. Dans ce contexte, les premières indemnisations des entreprises sinistrées sont attendues début août. On assure au moins 60% des revenus pour les salariés impactés par les incendies, promet le ministre du Travail. L'activité partielle est rapidement mise en place en raison des incendies en Gironde, dans les Landes et dans le Var, indique Jean-Pierre Farandou. Pour les structures, cet an déclaré en juillet, environ 500 dossiers sont recensés. Des versements rapides pour sauvegarder les salaires et les emplois face aux incendies. Le corps de 5 nouveau-nés retrouvés chez un couple à Orange. La femme venait de donner naissance à un bébé en bonne santé après un déni de grossesse. Son mari, pris de doute, a fouillé la maison et découvert les ossements rangés dans plusieurs boîtes à leur domicile. Une enquête pour meurtre sur mineur de moins de 15 ans est ouverte. Pas d'accalmie au Moyen-Orient, mais la tension qui remonte encore d'un cran. L'armée américaine a intercepté des missiles iraniens la nuit dernière. En réponse, Washington et l'Arabie Saoudite ont mené de nouvelles frappes en Irak contre des infrastructures pro-iraniennes, faisant plusieurs victimes. En parallèle, dans le détroit d'Ormuz, les gardiens de la Révolution ont pris pour cible 3 pétroliers jugés en infraction. Le Japon, toujours sous le choc après le séisme de magnitude 7.1 qui a frappé le pays. Le bilan, toujours provisoire, s'élève désormais à au moins 13 morts. La première ministre Sanae Takachi a confirmé des dégâts matériels considérables, incluant des effondrements, des bâtiments et des incendies. Et plus de 9000 personnes ont trouvé refuge dans des centres d'évacuation durant la nuit. Enfin, c'est officiel pour les fans. Zinedine Zidane a été nommé sélectionneur de l'équipe de France de football hier. L'annonce a été officialisée lors d'une conférence de presse XXL au siège de la FFF à Paris. Je vais tout donner pour que cette équipe continue à gagner. C'est la seule chose qui m'anime, a déclaré l'ex-champion du monde 1980. 18.
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5: Bonjour, bonjour à tous. C'est le prix de Pigalle et les 2875 mètres de la piste corde à gauche à l'hippodrome d'Anguin qui sera le théâtre du Quintet Plus de ce mercredi 29 juillet 2026. Il réunira 16 concurrents âgés de 7 ans en n'ayant pas gagné 275 000 euros. Départ prévu 19h. En tête de notre sélection, le 4, Gemmab, au top de sa forme et donne toujours le meilleur d'elle-même dans un parcours, elle peut l'emporter. Suivi du 11, Hippalio, confié à Benjamin Rochard pour l'occasion. Le 13, Joliver du Gers, aux origines flatteuses, sa place est sur le podium. Le 9, Zizou des temps sage, il peut prendre une place dans la bonne combinaison. Et enfin, le 14, Il vient du lutte, préparé tout spécialement pour cette épreuve, il complétera notre sélection. Une sélection que vous pouvez retrouver sur ma chaîne YouTube Tom Kazak, les pronostics hippiques avec mes dernières minutes. Donc notre choix aujourd'hui, premier le 4, Gemmab. Second le 11, Hippalio. Troisième le 13, Joliver du Gers. Quatrième le 9, Zizou des temps. Cinquième le 14, Il vient du Lude. Le second choix le 16, le 15 et le 6.
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0: C'était les règles. Ah oui, une nouvelle chanson de Jeanne. Super bien faite, hein, pour un thème qui n'est pas forcément évoqué dans le monde musical. Il est 10h36 minutes. Sylvie est avec nous. Bonjour Sylvie.
1: Oui, bonjour Régis.
0: Bonjour Sylvie, vous allez au foot Sylvie.
1: Oui,
0: c'est vous la gagnante des deux places de foot du Stade Malherbe de Caen face à Valenciennes vendredi de la semaine prochaine et le tout aussi en direct sur Radio VFM.
1: Super,
0: bravo,
1: merci beaucoup.
0: Bravo Sylvie, vous suivez le Stade Malherbe
1: surtout mon conjoint.
0: Bon, donc il va être content en rentrant à la maison alors.
1: Voilà.
0: D'accord, et cet été vous faites quoi?
1: Non, rien de spécial.
0: Non, on bouge pas trop, donc on a le temps d'aller à Malherbe. Alors le conjoint, voilà, ça va le sortir un peu. Vendredi 7 août, vous allez le faire bouger un peu, quoi. Voilà.
1: Hein? Voilà.
0: Ok. Superbe. Eh bien, écoutez, deux places. Vous gagnez le tirage au sort, deux places pour Caen Valenciennes. Ce sera vendredi 7 août et la grande reprise sur Radio VFM. J'aurai d'ailleurs le plaisir de retrouver le Stade Malherbe de Caen en direct aux commentaires. Et on espère une belle saison de Malherbe. Hein, voilà. Et que votre conjoint revienne avec le sourire de Caen.
1: Voilà.
0: Vous habitez où, vous, Sylvie?
1: Burcy.
0: Bah, c'est sur la route, quasiment. Alors, d'accord,
1: oui,
0: ok.
1: Voilà, c'est ça,
0: ouais. Ok. Merci, Sylvie.
1: Voilà, merci,
0: bonnes
1: Régis.
0: Vacances à vous. Les places à retirer à Radio VFM. D'accord, le matin entre 10h et 13h. Au revoir,
1: d'accord.
0: Sylvie. Bonnes vacances.
1: Merci. Au revoir, Régis.
0: Au revoir,
1: merci.
0: Au revoir et à bientôt. On se fait un petit Céline. Bonjour, pardon, merci. Je t'aime.
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1: Les audiences télé d'hier soir, c'est parti sur Radio VFM. Avant 20h, toujours France 3, le seul programme à dépasser les 2 millions. Avec son 19-20, 2 100 000, 1 9 000 pour le feuilleton de TF1. N'oubliez pas le best-of, les paroles, 1 5 000 sur France 2. Le juste prix, toujours très faible sur M6, à 875 000 téléspectateurs. Et le journal d'Arte, à 489 000. À 20h, après 48h en Gironde, le journal de 20h de France 2 était de retour à la maison, entre guillemets. Le journal de 20h de France 2 était de retour à la maison, entre guillemets. Jean-Baptiste

0: en prime time. C'est OPJ, la série OPJ, dont c'est des rediffusions sur France 3, qui réunit 2 620 000 téléspectateurs. Le film Le Transporteur 2 sur TF1 à 2 041 000. Et pour la rediffusion de Rendez-vous en Terre Inconnue avec Kenji Girac, vous étiez 1 701 000 sur France 2. À suivre la rediffusion de cette émission. À l'époque, Frédéric Lopez, un grand classique du cinéma français, La Mariée était en noir sur France 5. Un très beau score, 1 230 000 téléspectateurs. France 5 qui bat Zone Interdite sur M6 à 961 000 téléspectateurs uniquement pour l'émission Zone Interdite, qui nous emmenait dans des nouveaux Eldorado de vacances, style le Monténégro, etc., etc. Enfin, des destinations nouvelles, mais qui n'ont pas forcément séduit le public hier soir à la télé.
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5: 7h.
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0: Vianney, moi et toi, 2017, on va se faire un petit plaisir avec les sorties ciné de la semaine avec Carole.
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3: Allez, bien silence partout, on va tourner. Plus personne ne bouge, s'il vous plaît, moteur.
4: Action. L'homme araignée de retour dans les salles obscures dans Spider-Man Brand New Day avec Tom Holland et Zendaya. Suite directe de Spider-Man No Way Home, le film se projette 4 ans après les événements du précédent volet. Peter Parker, désormais adulte, vit seul à New York, s'étant volontairement effacé de la vie et des souvenirs de ses proches. Entièrement dévoué à la protection de la ville, il voit la pression s'intensifier au point de provoquer une transformation physique surprenante qui menace son existence, tandis qu'une série de crimes fait naître l'une des menaces les plus redoutables qu'il ait jamais affrontées.
5: Vous allez complètement m'oublier.
6: Quoi ? De quoi tu parles ?
5: J'irai te voir et on fera connaissance. Et je t'expliquerai ce qui s'est passé.
6: T'as intérêt ?
7: On est confronté à une menace qui nous dépasse.
8: On est obligé de jouer à ça, Scorpion.
9: Quoi ? Tu crois que je suis le Scorpion ?
10: Docteur Banner ?
11: Pas Banner. Seulement Hulk.
4: Un thriller érotique également cette semaine à l'affiche avec I Want Your Sex. Elliot, un jeune homme naïf en quête de sens, décroche le poste de ses rêves auprès d'Erica Tracy, artiste provocatrice. Lorsqu'elle décide de faire de lui sa muse sexuelle, ses fantasmes les plus audacieux semblent devenir réalité. Mais cette relation va l'entraîner dans un univers trouble où se mêlent désir, obsession, pouvoir, manipulation et trahison.
12: Viens là que je te regarde. Non, pas en marchant. Je préférerais que tu rampes.
13: Pourquoi tous ces plans cul n'arrivent qu'à toi ? Ça me saoule !
12: T'es un astronaute du sexe qui veut explorer les confins et limites de cet univers.
14: Je pense tout le temps à toi, comme si je pouvais pas changer de chaîne.
12: C'est parfaitement normal.
15: T'es pas le premier, tu seras pas le dernier.
4: Les matins merveilleux de vieux vinyle disco dans le coffre de sa Twingo, à peine remise de la mort de sa grand-mère, Charlie roule. Elle ne sait pas encore que ses disques vont ressusciter les pas de danse de sa mère dans les yeux humides d'un caviste rêveur, ni qu'une plage méditerranéenne désertée sera le théâtre de sa rencontre avec Marina, qui rêve son idéal de liberté dans la pizzeria du village. Une chronique sentimentale, queer, à la fois burlesque, mélancolique et incroyablement tendre, où les personnages cherchent moins à résoudre leurs blessures qu'à apprendre à habiter leur fragilité ensemble. Dans le Triangle d'Or, Laura accepte un emploi au service de Souria, installé dans un hôtel particulier du fameux Triangle d'Or parisien par son amant, un riche prince saoudien. Souria vit dans l'attente de ses visites, tandis que Laura doit s'adapter à cet univers de luxe démesuré, de surveillance constante. Un lien fragile se tisse entre les deux femmes, mais cette cage dorée pourrait bien se refermer sur elles deux.
16: Ici, t'as des caméras de surveillance. Fais gaffe, il y en a un petit peu partout. Madame, elle ne sort pas.
17: Elle me dit ce qu'elle a fait. Qui elle appelle, si quelqu'un vient, ce qu'elle achète, tout.
16: Tu peux me faire virer.
17: Elle aussi, elle peut se faire dégager.
18: C'est pas sa femme, il la cache ici, c'est tout.
16: Toi, tu fais bien ce qu'on te demande.
19: Moi, je suis payée.
16: Et moi, je gagne rien.
19: N'importe quelle femme voudrait épouser un homme comme lui.
16: Tu penses que je devrais pas l'aimer ?
19: Tu devrais pas te laisser maltraiter.
16: C'est compliqué.
4: Un thriller social à huis clos qui expose les lieux à travers le prisme des caméras de surveillance. Voilà pour les sorties ciné de la semaine. On se retrouve la semaine prochaine.
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1: Bonjour, une nouvelle vague de chaleur prévue ce mercredi dans plusieurs départements, en proie aux incendies, notamment dans les Landes, mais aussi en Gironde, où plus d'une dizaine de reprises de feu ont été recensées hier. Et puis un quatrième épisode de canicule qui devrait être moins intense et durable que les précédents, qui s'installe donc à partir d'aujourd'hui dans l'Hexagone. 16 départements en vigilance orange canicule ce mercredi, et 65 départements sont par ailleurs placés en vigilance orange pour risque élevé de feux de forêt. Dans ce contexte, les premières indemnisations des entreprises sinistrées sont attendues début août. On assure au moins 60% des revenus pour les salariés impactés par les incendies, promet le ministre du Travail. L'activité partielle est rapidement mise en place en raison des incendies en Gironde, dans les Landes et dans le Var, indique Jean-Pierre Farandou. Pour les structures s'étant déclarées en juillet, environ 500 dossiers sont recensés. Des versements rapides pour sauvegarder les salaires et les emplois face aux incendies. Le corps de 5 nouveau-nés retrouvé chez un couple à Orange. La femme venait de donner naissance à un bébé en bonne santé après un déni de grossesse. Son mari, pris de doute, a fouillé la maison et découvert les ossements rangés dans plusieurs boîtes à leur domicile. Une enquête pour meurtre sur mineurs de moins de 15 ans est ouverte. Pas d'accalmie au Moyen-Orient, mais la tension qui remonte encore d'un cran. L'armée américaine a intercepté des missiles iraniens la nuit dernière. En réponse, Washington et l'Arabie Saoudite ont mené de nouvelles frappes en Irak contre des infrastructures pro-iraniennes, faisant plusieurs victimes. En parallèle, dans le détroit d'Ormuz, les gardiens de la révolution ont pris pour cible 3 pétroliers jugés en infraction. Le Japon, toujours sous le choc après le séisme de magnitude 7.1 qui a frappé le pays. Le bilan toujours provisoire s'élève désormais à au moins 13 morts. La première ministre Sanae Takachi a confirmé des dégâts matériels considérables, incluant des effondrements, des bâtiments et des incendies. Et plus de 9000 personnes ont trouvé refuge dans des centres d'évacuation durant la nuit. Enfin, c'est officiel pour les fans. Zinedine Zidane a été nommé sélectionneur de l'équipe de France de football hier. L'annonce a été officialisée lors d'une conférence de presse XXL au siège de la FFF à Paris. Je vais tout donner pour que cette équipe continue à gagner. C'est la seule chose qui m'anime, a déclaré l'ex-champion du monde 1980. 98.
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0: parasol dans quelques minutes sur Radio VFM. Et on ira aussi à la fête de Campo. Encore plein de cadeaux jusqu'à 12h.
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Et la nouveauté du jour sur Radio VFM, elle s'appelle Lily Campa. La chanson Et si je pars, à découvrir dès maintenant et tout de suite après, on ouvre les parasols verts et jaunes sur la plage de Radio VFM.

0: Nouveauté très agréable aux oreilles, elle s'appelle Lily Campa, la chanson « Et si je pars ?»
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0: Et avec Maëva qu'on retrouve tout de suite. Bonjour Maëva.
2: Bonjour.
0: Comment ça va Maëva?
2: Ça va très bien.
0: Vous habitez où?
2: J'habite à Étouvi.
0: Étouvi, ok. C'est quoi le programme des vacances pour vous Maëva?
2: Travail, sport.
0: Sport, quel sport?
2: Je fais du handball à Granville.
0: Ah ouais, ok.
2: Ouais.
0: D'accord, ok. D'accord. Il y a un stage où vous faites du hand régulièrement à Granville?
2: Entraînement jour ou tous les deux jours pour la préparation collective.
0: Waouh, ça rigole pas. Et vous êtes dans quelle équipe à la rentrée?
2: Je joue en National 2.
0: Ah oui, quand même. Ah, et c'est la grosse équipe de Granville, ça, c'est ça?
2: C'est la première?
0: Ouais, la première. La première de Granville. Très bien, Maëva. Bon. Comment vous avez atterri à Granville alors?
2: On habitait Granville avant et mes parents ont déménagé.
0: Bon, ok, ils sont venus dans le coin.
2: Voilà.
0: Ouais, et puis vous êtes resté à Granville.
2: Voilà, pour le hand, oui.
0: Ouais, pour le hand en tout cas. Vous jouez à quelle place?
2: Je joue demi-centre et arrière-droite.
0: Ok, très bien. Bon, bah écoutez, Maëva, c'est vraiment des vacances sportives alors.
2: C'est ça.
0: Très bien. Bah, on va essayer de vous faire gagner des trucs un peu sport. On va voir sous les parasols verts et jaunes de Radio VFL, Granville qu'on rejoindra aussi dans quelques mois par l'intermédiaire de notre fréquence Avranches-Mont-Saint-Michel qui s'ouvrira dans quelques mois dans le secteur donc d'Avranches-Mont-Saint-Michel. On aura l'occasion d'en reparler à la rentrée. Maëva, tout de suite, parasol vert ou parasol jaune, je vous écoute.
2: Parasol jaune.
0: Parasol jaune.

0: parasol. 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
1: 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Bon ben voilà, maxi cadeau. Très bien. Le choix entre trois cadeaux, voici les cadeaux que je vous propose. Tout d'abord, Maëva, c'est d'aller du côté du laser game à Bretteville-sur-Odon. Tiens, ça c'est sportif ça. Avec les labyrinthes du laser game, il y a trois salles. Le laser game de Bretteville-sur-Odon, c'est à la zone d'activité Porte de Bretagne. C'est dans le rond-point quand on arrive de Vire-Villers-Bocage et qu'on arrive sur Caen ou pas très loin non plus quand on arrive du Bessin. Donc ça, c'est une partie de laser game, deux parties même, puisque c'est pour deux personnes. Ou alors, je vous propose deux parties de bowling au bowling de Vire, restaurant La Table. Ou alors, je vous propose également, avec tous les cadeaux du jour, eh bien, de partir en direction donc de la Cité de la Mer à Cherbourg, avec deux entrées pour la Cité de la Mer de Cherbourg. Qu'est-ce qu'on fait? Alors, il y a le laser game à Bretteville-sur-Odon. C'est hyper dynamique et vraiment les salles sont très sympas. Le bowling, très sympa aussi, à Vire-Normandie, ou alors le Nord-Cotentin à Cherbourg avec la Cité de la Mer. Ça, c'est un peu moins punchy, voilà.
2: On va prendre le laser game.
1: Ah ouais, bonne idée, très bien. Très très bien, le laser game. Eh bien écoutez, nous vous donnons rendez-vous pour ce laser game. Et c'est pas fini, puisque nous allons également vous proposer le tirage au sort de vendredi, avec quatre possibilités pour partir au Futuroscope de Poitiers. Ouais, petit déjeuner, hôtel et deux jours sur place. Ce sera vendredi, et écoutez bien le tirage à 11h50. D'accord, Maëva ?
2: Oui, pas de problème.
1: Eh bien, direction le laser game. On vous rappelle, hein, pour vous dire comment tout cela va arriver directement chez vous. Et puis, nous allons vous préciser également que vendredi à 11h50, le tirage au sort, faudra bien évidemment le suivre, en vous souhaitant un bel été sportif avec le hand.
2: Merci beaucoup.
1: C'est quoi vos motivations pour la saison prochaine, là, les objectifs au hand à Granville?
2: Top 5, on aimerait bien avec l'équipe, je pense.
1: D'accord, ok. Il y en a combien qui montent? Deux seulement?
2: Alors, ça dépend des années. Là, je sais pas du tout bon. Combien d'équipes montent. Mm-hmm. Mais comme on s'est maintenu de justesse cette année, on aimerait bien...
1: Oui, que ça soit plus cool la saison prochaine, quoi.
2: Voilà, c'est ça.
1: Je vous comprends. Ok, merci Maëva, bel
2: merci
1: été
2: beaucoup.
1: À vous. À
2: merci
1: bientôt. À... Au revoir.
2: Merci, au revoir.
1: Au revoir.
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1: On a été sur la Lune, oui, avec Christophe Maé qui a triomphé samedi dernier au Festival des Grandes Marées de Jullouville. Vous étiez encore plus de 22 000 à assister à ce festival toute la semaine dernière avec des grands noms d'artistes, Julien Clerc, Benabar, entre autres, le Yannick Noah aussi. Le Festival des Grandes Marées qui vous donne dès maintenant rendez-vous pour l'an prochain à Jullouville, quasiment aux mêmes dates. Nous, on va aller à la fête du village dans l'agenda sur Radio FM, la fête du village de Campo, en vous faisant gagner des places, enfin plutôt un repas pour Campo, pour manger à Campo, dans le grand méchoui de Campo, le grand repas qui vous sera proposé à 12h, le repas champêtre à Campo. D'ailleurs, vous pouvez réserver au 06 79 74 65 24. Dimanche à Campo, ce sera la fête du village, 60 ans du comité des fêtes, battage et scierie à l'ancienne, tracteur ancien, expo de voitures, vide-grenier, concert et spectacle dimanche à Campo toute la journée au parking des écoles. Vous êtes prêts à venir nous rejoindre et à gagner le repas que nous vous offrons aujourd'hui avec le comité des fêtes de Campo? Eh bien, par tirage au sort 02 31 66 27 20 02 31 66 27 20. On joue dès maintenant dans l'agenda.

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1: La suite de l'agenda à Saint-Germain-de-Talmande, mardi prochain à 14h, le club de l'amitié talmandais organise un thé dansant animé par Stéphane Mercier. Il y a même un repas au prix de 15€ qui sera servi à la fin du thé dansant à 19h avec une surprise qui vous attend de 21h à 23h. Waouh. Réservation pour le repas jusqu'à aujourd'hui au 06 06 80 82 92 06 06 80 82 92 et rendez-vous mardi prochain. Rendez-vous également à l'Eno cet après-midi de 14h à 17h dans le bourg de l'Eno à Condé en Normandie. Il y a une randonnée patrimoine, le tarif est de 5€, gratuit pour les moins de 18 ans cet après-midi. Également à 14h30, place du Château à Vire, une balade botanique commentée par Vire Côté Nature, animée par Serge Hamel. C'est gratuit et donc vous pouvez venir directement cet après-midi à 14h30, place du Château, pour participer à cette balade botanique. Aujourd'hui, on est mercredi, direction le lac de la Daté à 19h30 avec le concert de Blonder Cover, groupe de reprise punk et pop rock rendant hommage à Blondie. Et sur place, eh bien, soit la glacière en famille, soit le food truck. C'est gratuit, c'est ce soir au lac de la Daté à 19h30. Et puis demain, à l'espace Pierre Mendès France à Vire, de 9h à 12h, une animation quartier en fête sous le thème du bien-être. Demain à Pontécoulant également, visite ludique et animée du château de Pontécoulant à partir de 14h30. Dans le Bessin, à retenir dans les prochains jours également, et plus spécifiquement du côté de Neuilly-la-Forêt cet après-midi à 14h au Pont Grisé, une balade en kayak de 2h. Balade en kayak, vous pouvez encore réserver au 02 31 21 46 00 et à 15h au Centre culturel Léopold Sédar Senghor à Port-en-Bessin-Huppain. Eh bien, un voyage musical autour du monde, un atelier de découverte des musiques du monde qui vous sera proposé direct sont la Chine, l'Inde et le Brésil, suivi d'une écoute collective de musique exotique. C'est gratuit, c'est à Port-en-Bessin cet après-midi à 15h, et un spectacle de comédie musicale théâtralisé par la troupe du Damier, c'est ce soir à 20h30 à la salle des fêtes d'Isigny.

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1: C'est bien, ça très bien. Margot, Atlas, sur Radio VFM, titre très sympa pour l'été. On va retrouver Michel André. Bonjour Michel.
2: Bonjour.
1: Bonjour, comment ça va?
2: Eh ben ça va, il fait très beau, alors ça va.
1: Voilà, on en profite. Vous habitez où, Michel André?
2: À Vire.
1: À Vire, ok. Et vous faites quoi alors pour l'été? Vous en profitez pour faire quelques balades?
2: Oui. Maintenant que je suis à la retraite, je fais plein de petites balades aux alentours.
1: Eh ben vous avez raison. La retraite, c'est aussi l'occasion d'essayer de découvrir un peu sa région, parce que des fois, on n'a pas toujours le temps. Voilà.
2: Ben non, quand on est commerçant, on n'avait pas le temps de sortir de son commerce.
1: Ouais, voilà. Ça c'est vrai. Bon, ben alors ok. Ben profitez de. Vous êtes à la retraite depuis combien de temps, Michel?
2: Là, ça fait 7 ans.
1: D'accord, ok. Donc, vous commencez à avoir largement l'occasion d'avoir fait le tour de la région, voilà.
2: Oui, mais il y a encore pas mal de choses voir, hein, donc...
1: C'est quoi les prochaines visites? Vous avez déjà établi un calendrier?
2: Oui, ben, je vais aller visiter le château de Chanteloup. Après, donc, j'ai un autre manoir à voir. Après, donc, il y a donc une usine de chanvre aussi qui est prévue pour le 13.
1: Oui.
2: Voilà. Et puis, j'ai encore d'autres choses que j'ai notées. Voilà.
1: Ah bah dites donc, ça c'est un agenda. Ça, c'est pire que l'agenda de Radio VFM tout à l'heure. D'accord. Michel, en plus, vous rajoutez sur votre agenda, dimanche, vous allez à Campo. Voilà.
2: Ok, merci.
1: Un repas offert par le comité des fêtes de Campo. En plus, c'est bien en forme, le repas. Il y a ce qu'il faut pour manger là-bas, sur place. Hein. Voilà, Michel. Okay. Et le repas, donc, avec la fête du village à Campo. Rendez-vous dimanche tout au long de la journée. Merci Michel André, on vous souhaite un bon dimanche.
2: Ben merci, vous aussi.
1: Belle balade à Campo et bel agenda de rendez-vous visite dans la région. À bientôt Michel.
2: À bientôt, merci bien.
1: Merci, au revoir. Au revoir.
2: Au revoir.
1: Au revoir.
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1: Le sport, ce sera le 7 août, la reprise du foot en Ligue 3 avec le Stade Malherbe de Caen face à Valenciennes. Petit peu de pop-corn salé, là. Santa, le ciné, le film de la vie qui se déroule.

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2: Ouais, avec Régis, non mais oh. Allez, Maëlys, comment ça va? Bonjour Maëlys.
3: Bonjour.
2: Comment ça va Maëlys?
3: Ça va.
2: Ça va, tu fais quoi pour les vacances Maëlys?
3: Bah là, aujourd'hui, c'est mon anniversaire.
2: Ah, c'est ton anniversaire aujourd'hui?
3: Oui.
2: Eh bien, on te souhaite un bon anniversaire Maëlys. Très très bon anniversaire, ça te fait quel âge?
3: 15 ans.
2: 15 ans. D'accord, ok, 15 ans, tu fêtes avec les copines, comment ça va s'organiser avec la famille?
3: Bah aujourd'hui c'est la famille et vendredi c'est les amis.
2: Alors les amis, tu vas faire quoi avec les amis?
3: Bah on va faire des jeux à l'extérieur.
2: D'accord, ok, très bien, ok. Vous serez combien pour tes 15 ans alors vendredi?
3: On sera 6.
2: Eh bah c'est déjà pas mal, et la famille ce soir alors?
3: On est 7.
2: Eh ben c'est pas mal non plus. Et il y a des cadeaux de prévus?
3: Oui, j'en ai déjà aussi quelques-uns.
2: D'accord. Ok, très bien. C'est bien un anniversaire au mois de juillet comme ça. Hein. Mmh. Mmh. Ouais, ça va. Comme ça, t'as les vacances, tu peux tout préparer et tout. Et t'as tout le temps de le fêter. Moi, je trouve ça très bien, les anniversaires au mois de juillet. Pas toi?
3: Oui.
2: Bah oui, alors Maëlys, eh bien moi ce que je sais, puis ça permet aussi de partir par exemple sur une journée d'anniversaire, d'aller voyager un petit peu, sans être obligé de se poser la question, oui mais est-ce qu'il fera beau, oui est-ce que j'ai le temps, oui est-ce que je suis en vacances, etc. etc. Voilà, Maëlys, on y va, les rendez-vous cadeaux aussi, j'espère que tu vas avoir des super cadeaux pour ton anniversaire, avec le coup du parasol, vert ou jaune, je t'écoute.
3: Le vert.
2: Le parasol vert, allons-y.
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2: 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Je trouve ce jeu de plus en plus performant, j'aime beaucoup, voilà, parce que on a toujours des possibilités de cadeaux. Les mouettes, pour l'instant, se font discrètes. On va en profiter. Maëlys, on t'invite du côté de Normandie Luge pour une descente en luge en duo avec toute l'équipe de Normandie Luge. Ou alors, on te propose d'aller au Laser Game de Bretteville-sur-Odon, porte de Bretagne, pour une partie de Laser Game avec les amis, justement. Qu'est-ce que tu souhaites?
3: Le Laser Game.
2: Eh bien, on y va pour le Laser Game. C'est parfait, Maëlys. On y va pour le Laser Game. On te rappellera tout à l'heure pour te dire comment tu vas pouvoir retirer tes deux places pour aller jouer au Laser Game de Bretteville-sur-Odon. Et puis, vendredi, ah bah tiens, le jour de ton anniversaire, tu pourrais peut-être partir du côté du Futuroscope de Poitiers. Hein? Mmh, mmh. Avec 4 personnes, 3 personnes plus toi, ça fait 4. 2 jours au Futuroscope de Poitiers, avec également la nuit dans un hôtel et le petit déjeuner du lendemain. Ça peut être sympa aussi pour fêter son anniversaire, ça. Rendez-vous vendredi, tirage au sort à 11h50. D'accord, Maëlys?
3: D'accord.
2: Ok, on te rappelle tout à l'heure et direction le Laser Game. Salut Maëlys.
3: Merci.
2: Merci et encore une fois, un très très bon anniversaire. Tiens, allez, c'est ton anniversaire. Allez, c'est ton anniversaire. Je t'offre également la luge en duo, une descente en luge. Ça te va?
3: Oui, merci.
2: Allez, pour ton anniversaire, on multiplie avec la descente en luge pour ton anniversaire. Allez, voilà, 2 cadeaux. Et spécialement, puisque tu avais le choix entre les 2 cadeaux, ben je t'offre les 2 cadeaux. Allez, soyons fous. Merci Maëlys, à bientôt. Bon anniversaire. Merci. Encore. Au revoir.
3: Au revoir.
2: Et c'est terminé, oui, déjà pour notre grand rendez-vous de la grande famille de l'été. On termine avec ce cocktail de cadeaux et l'anniversaire de Maëlys. Et on se retrouve demain, 10h05 midi, pour un nouveau numéro de la grande famille dans quelques instants. 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
1: Bonjour Quentin, bonjour à toutes et à tous. Soyez les bienvenus dans cette édition régionale. Et à la une, c'est 12 à 13 000 amateurs de course à pied attendus dans la capitale du Bessin les 20 et 21 mars prochains. 43e édition des foulées de Bayeux. Elle devrait battre tous les records de fréquentation. Les inscriptions sont lancées depuis le début de la semaine et les jauges ont pu être revues à la hausse parce que le 5 et le 10 km se disputeront le samedi soir et non plus le dimanche matin. Et parce que le parcours du semi-marathon Alain Bouchard va évoluer. Fini les trois tours de circuit dans Bayeux, les coureurs partiront de Colleville-sur-Mer pour rejoindre la capitale du Bessin et le stade Henri-Jeanne. Ils emprunteront la deuxième partie du parcours du marathon des héros. Les explications de Thomas Braguebien, le patron de TB Marketing, la société organisatrice.
2: Cette année, c'est les 20 ans de la création du SMI Alain Bouchard. Donc on s'est dit que c'était l'occasion de fêter ça avec un nouveau parcours que l'on avait naturellement avec le parcours du marathon mis en place l'an passé. Donc là, il fallait qu'on s'assure d'avoir l'autorisation de Colleville-sur-Mer et du musée Overlord et des Américains également pour le passage au cimetière, pour organiser le départ là-bas. Donc on fera un grand départ du semi dans des conditions qui vont être plutôt sympas, puisque le musée Overlord, qui est installé au rond-point à l'entrée du cimetière américain, va nous accueillir. Ils sont en pleine restauration aussi de leur côté. Donc tout ça va bien s'intégrer avec notre départ. Ça va valoriser l'endroit. On va passer sur une jauge de 4000 engagés, avec un parcours qui sera en ligne, donc entre Colleville et Bayeux, en profitant de ce parcours du marathon.
1: Les 43e foulées de Bayeux prévues les 20 et 21 mars prochains, donc avec deux randonnées, 8 courses pour enfants, une course intergénérationnelle et bien sûr le 5 km, le 10 km, le semi-marathon Alain Bouchard et le marathon des héros. Les inscriptions, je vous le disais, sont d'ores et déjà lancées sur le site clickego.com. Celles et ceux qui s'inscriront à l'une des 4 épreuves principales avant le 27 septembre minuit auront d'ailleurs peut-être la chance de remporter une semaine de stage de running au Kenya. Les précisions de Julie Belloche, la chef de projet événementiel de TB Marketing.
3: Stage d'une semaine au Kenya, encadré par la Running Academy et donc Dorian Louvet. Donc les inscrits peuvent ou non cocher cette participation au tirage au sort, hein, c'est pas obligatoire. Voilà, c'est s'ils le souhaitent et s'ils sont disponibles sur ces périodes-là, il y a 3 propositions de semaines de stage. Et l'idée, en fait, c'est de récompenser un coureur et que cette personne-là représente Bayeux au Kenya. Et l'avantage avec Running Academy, c'est qu'il s'adapte au niveau de chacun. Donc ça peut être pour les confirmés comme pour les débutants. Après, c'est vrai que c'est quand même un stage au Kenya, c'est pas rien. Il y a des il faut s'adapter aussi aux conditions climatiques, etc. Mais c'est pour tout le monde et c'est ouvert à tout le monde.
1: C'est 43e foulée de Bayeux à vivre donc les 20 et 21 mars prochains. Notez que le village des foulées sera accessible dès le vendredi 19 mars au stade Henri-Jeanne. C'est une autre nouveauté. Si vous souhaitez prendre part à l'une des épreuves des foulées, rendez-vous sur le site clickego.com. Le lien à retrouver sur notre site vfmradio.fr et bien entendu sur notre page Facebook et puis au rayon course à pied. Notez qu'après 20 ans d'existence à Caen, les foulées des bistrots vont migrer à la rentrée du côté d'Aromanche. L'épreuve sera organisée le 26 septembre prochain. Au menu, 5 km et une traversée bien sûr des bars de la commune. Les inscriptions ouvriront le 3 août et seront limitées à 500 personnes. L'idée, ce sera comme toujours de venir déguiser. Dans le reste de l'actualité, le Calvados, l'Orne, la Seine-Maritime et l'Eure placés en vigilance jaune canicule ce mercredi. Seule la Manche reste en vert aujourd'hui en Normandie. La région, elle aussi concernée par la hausse des températures. Prévision complète à la fin de ce journal. À Vire-Normandie, la prohibition au cœur demain et vendredi de ces deux soirées voulues par les chefs de Popote et le collectif Les Chimères Masquées. Deux soirées entre théâtre et gastronomie organisées au sein de la menu le tiers-lieu socio-culturel de la capitale du Bocage. Un double rendez-vous aussi secret que mystérieux. Les précisions de Cindy Varin et les membres du collectif Les Chimères Masquées.
4: On propose dans cette aventure, au fil du récit, un menu gourmand et fantasque. Chaque plat est conçu spécialement pour l'événement. Chaque plat est unique et le contenu et la présentation des plats font partie intégrante de la scénographie et participent aussi au récit. L'ambiance dans laquelle on a décidé de projeter donc nos convives est dans un monde où rêver est prohibé. Il existe un lieu tenu secret, le Dream Easy, où seule une poignée d'intrépides se réunissent pour braver l'interdit. L'idée a germé il y a quelques semaines. On travaille dessus depuis, sur la conception de la scénographie, sur la conception des plats. On fait des allers-retours entre les plats et la scénographie pour que tout dialogue ensemble.
1: Ce double banquet théâtral proposé donc demain soir et vendredi soir dès 19h30 à la menuiserie rue de la Mandrie à Vire-Normandie. Réservation toujours possible par téléphone au 06 62 32 97 62, tarif 45€. Cette collecte de sons demain à la salle du Vaudeville de Vire-Normandie, elle aura lieu de 9h à 13h30. Les besoins sont toujours importants. Même en plein été, il reste des places. Si vous souhaitez donner votre sang, vous pouvez prendre rendez-vous sur le site dondesang.es. fs.santé.fr. On termine avec la tournée dans le Bessin du Théâtre du Damier. La troupe installée en Seine-et-Marne, elle est accueillie cette année encore par l'ADTLB. Sa comédie musicale Promenade avec Marie, proposée à 6 reprises jusqu'au 6 août prochain. Première représentation ce soir à partir de 20h30 à la salle des fêtes d'Isigny-sur-Mer. Participation libre, profitez-en.
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1: La météo avec donc cette vigilance jaune canicule qui concerne aujourd'hui 4 départements normands, dont le Calvados et l'Orne. Le pic de cette nouvelle vague de chaleur attendue dans les prochaines heures en Normandie. Prévoyez 28 à 33 degrés dans le Bessin cet après-midi. 33 à 36 degrés même dans le Bocage virois et la Suisse normande. Il faudra penser à s'hydrater du côté du ciel. Pas grand-chose à signaler, du soleil et du ciel bleu encore cet après-midi. Le vent d'ouest à nord-ouest, lui, va être un petit peu plus sensible en bord de mer ces prochaines heures. Notez que les températures vont baisser dès demain. Elles remonteront à partir du week-end prochain. On en reparle tout à l'heure après le journal de 18h. C'est la fin de cette édition. Merci à vous de l'avoir suivi. Bon appétit si vous passez à table. Très bel après-midi à l'écoute de Radio VFM.

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1: Bonjour à tous, le monde de la musique en deuil. Le DJ français Kavinsky, de son vrai nom Vincent Bellorger, a été retrouvé mort hier à son domicile à l'âge de 50 ans. Il était mondialement connu pour son titre Night Call, devenu célèbre grâce au film Drive. Une enquête a été ouverte pour déterminer les causes de son décès. Aucun élément suspect n'a été découvert à ce stade. L'enquête se poursuit dans le Vaucluse après la découverte des corps de 5 nouveau-nés au domicile d'un couple à Orange. La mère, âgée de 32 ans, a été placée en garde à vue. Elle venait d'accoucher d'un bébé en bonne santé après un déni de grossesse. Une enquête pour meurtre sur mineur de moins de 15 ans a été ouverte. Le nourrisson et les deux autres enfants du couple font l'objet d'une évaluation par les services de protection de l'enfance. La chaleur aujourd'hui sur une grande partie du pays, un nouvel épisode de canicule, moins intense que les précédents, s'installe en France. 16 départements sont en vigilance orange canicule et 65 départements sont placés en alerte pour un risque élevé de feux de forêt. En Gironde, le méga-feu est désormais stabilisé, mais les autorités restent prudentes avec le retour des températures élevées. Et la question des moyens de lutte contre les incendies reste au cœur du débat. La flotte aérienne de la sécurité civile est vieillissante. Le renouvellement des Canadair reste incertain, leur production n'ayant toujours pas repris au Canada. D'autres appareils sont étudiés pour renforcer les moyens face aux flammes dans les prochaines années. Les entreprises touchées par les incendies devraient recevoir leurs premières indemnisations début août. L'État promet au moins 60% des revenus pour les salariés concernés. L'activité partielle est déjà mise en place dans les zones sinistrées, notamment en Gironde, dans les Landes et dans le Var. Et au Japon, les secours poursuivent leurs recherches après le séisme de magnitude 7,1 hier. Le Tour de France Femmes revient dès samedi, 9 jours de course au programme entre Lausanne et Nice. Une édition très ouverte avec les meilleures coureuses mondiales au départ.
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4: Les animaux de compagnie en vedette sur Radio VFM avec Jean-Charles Duquesne. Bonjour Jean-Charles.
5: Bonjour Régis.
4: Une question qui revient souvent d'ailleurs, ouais. C'est le chien qui aboie énormément et puis les réprimandes, ça change rien. Non. Alors, est-ce que vous avez une solution pour limiter tout ça?
5: Eh bien, l'aboiement du chien se manifeste par la contraction de ses cordes vocales. Il représente le moyen de communication principal du chien. Par conséquent, il est intentionnel et avant tout destiné à faire passer un message à l'entourage, que celui-ci soit composé d'autres animaux ou d'êtres humains. Certaines races et certains chiens sont plus aboyeurs que d'autres en fonction du caractère bavard individuel de la race et de l'instinct travaillé sur cette race et de l'éducation de chacun. C'est pourquoi il vous faudra être vigilant et bien observer le chiot en animalerie ou chez un éleveur afin de faire le bon choix et vous éviter ainsi bien des problèmes par la suite.
4: Alors pourquoi un chien aboie-t-il ?
5: Un chien peut aboyer pour plusieurs raisons. Pour attirer l'attention, signaler sa présence, pour avertir de la présence d'un intrus, c'est un instinct travaillé hein, pour les races de chiens de garde. Dans l'excitation du jeu, par peur, face à un bruit, à une personne étrangère. Il peut aussi aboyer pour manifester son ennui, le chien qui n'a pas assez de jeu ou d'action physique. Il est atteint d'un trouble du comportement, l'hyperactivité, l'anxiété, problème de relation dominant-dominant. Ça fait beaucoup au final. Hein.
4: Et comment on éduque son chien à moins aboyer alors?
5: La cohérence est une des quatre notions les plus importantes en matière d'éducation canine. Ce qui semble n'être qu'une lapalissade est en fait un point à rappeler. Beaucoup trop de maîtres vocifèrent sur leur chien qui aboie dans l'espoir de le faire taire sans se rendre compte qu'il dialogue en fait avec lui. Demander le silence ou un autre commandement en parlant normalement est une bonne chose pour trois raisons. D'abord, votre chien n'est pas sourd. Ensuite, vous l'obligez à être attentif à votre voix, à se concentrer. Enfin, vous gardez la possibilité de monter le volume si besoin. Alors, baffer le chien, ça sert à rien. L'ignorer est peut-être même beaucoup plus efficace. Le must, c'est de produire un comportement, une action disruptive, comme lancer quelque chose près du chien, siffler, lui proposer une friandise, marche aussi. Parce que le chien cesse d'aboyer, parce qu'il est surpris ou occupé tout simplement à autre chose.
4: Ignorer est donc efficace.
5: Hein. Ouais, très efficace si c'est bien fait. On ne regarde pas le chien, on ne le touche pas, on ne lui parle pas, il n'existe plus, il n'existe plus, hein. Il est plus ou moins transparent. Cette technique fonctionne bien pour les chiens en recherche d'attention si on la pratique correctement. Ça dure environ 1 à 2 minutes, le temps que le chien passe à autre chose. Le pire, c'est de l'ignorer que 5, 10, voire 20 secondes pour finalement craquer. Si vous faites ça, vous allez développer un comportement addictif façon cycle dopamine, et là c'est pire que tout. Donc on tient bon et longtemps.
4: Et produire une action disruptive, on peut expliquer alors?
5: Ouais, c'est changer le sujet complètement, sans lien avec la cause de l'aboiement, si vous arrivez à l'identifier. Généralement c'est la sonnette, hein, c'est le truc le pire. Dans le cas où vous choisissez d'interrompre les aboiements de votre chien, pour plus d'efficacité, vous devez le faire le plus tôt possible. Dans certains cas, avant même qu'il n'ait commencé, si vous êtes capable d'anticiper. Sinon, dès les premiers wouf, parce que le chien aboie plus s'il s'excite, plus il sera difficile à le stopper. La friandise fonctionne très bien. Donnez la gamelle quand vous savez que des invités sont sur le point d'arriver. Ça marche très bien aussi. J'avoue que la sonnette, c'est le truc le plus difficile à déconditionner. J'ai essayé sur ma Golden Retriever et c'est un peu mieux, mais ça reste presque un réflexe hein, fort pour un chien attaché à défendre son territoire. Les petites traces hein, sont souvent dans ce cas-là aussi. Hein.
4: Et les colliers anti-aboiement, alors ça marche ?
5: Alors oui. Pour les maîtres désireux d'obtenir des résultats rapides face à l'aboiement de leur chien, si le problème prend des proportions avec le voisinage, par exemple, il en existe différents modèles, tous reposant sur le principe de l'effet de surprise et le déclenchement d'un stimulus lors des aboiements. Alors ça émet un spray inoffensif hein, à base de citronnelle, à ultrasons, ça fait des vibrations assez désagréables, ça marche. Il existe aussi des colliers électrostatiques ou électriques qui émettent une stimulation électrique. On est d'accord, ça, on n'utilise pas. C'est minon rouge pour moi parce que c'est vraiment de la torture. Sinon, tous les autres colliers ne peuvent pas être utilisés chez les chiots de moins de 6 mois et doivent correspondre à la taille et au poids de votre chien. Il existe d'ailleurs désormais des modèles spécialement conçus pour les chiens de petite taille et ils ne doivent en aucun cas être utilisés en continu. C'est vraiment 6 heures au maximum en continu. Enfin, afin de prévenir les risques d'irritation, que votre chien comprenne que certains types d'aboiements soient acceptables, parce que oui, un chien ça aboie de temps en temps, vous pouvez donc le laisser sans rien. Afin de garantir une certaine efficacité, il est important de savoir qu'ils ne représentent qu'un outil temporaire et complémentaire et une rééducation de l'animal et doivent être utilisés en dernier recours ou encore une fois en cas de problème grave de voisinage, tout simplement.
4: Bien évidemment. Merci Jean-Charles, à la semaine prochaine.
5: À la semaine prochaine.
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1: Bonjour à tous, le monde de la musique en deuil. Le DJ français Kavinsky, de son vrai nom Vincent Bellorger, a été retrouvé mort hier à son domicile à l'âge de 50 ans. Il était mondialement connu pour son titre Night Call, devenu célèbre grâce au film Drive. Une enquête a été ouverte pour déterminer les causes de son décès. Aucun élément suspect n'a été découvert à ce stade. L'enquête se poursuit dans le Vaucluse après la découverte des corps de 5 nouveau-nés au domicile d'un couple à Orange. La mère, âgée de 32 ans, a été placée en garde à vue. Elle venait d'accoucher d'un bébé en bonne santé après un déni de grossesse. Une enquête pour meurtre sur mineur de moins de 15 ans a été ouverte. Le nourrisson et les deux autres enfants du couple font l'objet d'une évaluation par les services de protection de l'enfance. La chaleur aujourd'hui sur une grande partie du pays, un nouvel épisode de canicule, moins intense que les précédents, s'installe en France. 16 départements sont en vigilance orange canicule et 65 départements sont placés en alerte pour un risque élevé de feux de forêt. En Gironde, le méga-feu est désormais stabilisé, mais les autorités restent prudentes avec le retour des températures élevées. Et la question des moyens de lutte contre les incendies reste au cœur du débat. La flotte aérienne de la sécurité civile est vieillissante. Le renouvellement des Canadair reste incertain, leur production n'ayant toujours pas repris au Canada. D'autres appareils sont étudiés pour renforcer les moyens face aux flammes dans les prochaines années. Les entreprises touchées par les incendies devraient recevoir leurs premières indemnisations début août. L'État promet au moins 60% des revenus pour les salariés concernés. L'activité partielle est déjà mise en place dans les zones sinistrées, notamment en Gironde, dans les Landes et dans le Var. Et au Japon, les secours poursuivent leurs recherches après le séisme de magnitude 7,1 hier. Le Tour de France Femmes revient dès samedi, 9 jours de course au programme entre Lausanne et Nice, une édition très ouverte avec les meilleures coureuses mondiales au départ.

La boîte à souvenirs sur Radio VFM. Bel été à tous. Nati pour vous accompagner tout au long de cet après-midi, en tout cas jusqu'à 16h. Musique, tube et info pratique au rendez-vous sur Radio VFM. La radio qui vous accompagne tout au long de cet été avec tous ces rendez-vous et notamment donc la boîte à souvenirs spéciale été. Oui, elle est en mode été avec tout de suite de la musique, des tubes sur Radio VFM. Belle écoute à tous.

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rendez-vous des petites annonces. Perdu, porte-monnaie gris en centre-ville de Vire. Si vous l'avez retrouvé, vous pouvez contacter le 06 62 09 61 80. 06 62 09 61 80. Famille d'accueil pour personnes âgées ou handicapées agréée par le Conseil général du Calvados, située à Vire-Normandie. Famille avec animaux recherche personnes à accueillir dans un environnement chaleureux et sécurisé. Propose un cadre familial avec un accompagnement adapté aux besoins de chacun. Pour plus d'informations, vous contactez Madame Thierry Marilyn au 06 77 03 66 22. 06 77 03 66 22. Et puis on parle frelon asiatique à Vire-Normandie. Soyez vigilants, regardez autour de votre maison si la fondatrice, un futur reine, n'a pas construit un nid primaire, les avant-toits, dans un abri de jardin, sous un hangar ou une véranda, etc. Le nid n'est pas plus gros qu'un point. Si vous en découvrez un, eh bien contactez le chenil fourrière de Vire-Normandie qui interviendra pour la désinsectisation au 02 31 67 99 95.

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1: Bonjour, bienvenue dans l'actualité musicale de cette semaine au cœur de cet été. On commence avec l'événement pop de la semaine, le grand retour d'Ariana Grande. C'est ce vendredi 31 juillet que la superstar américaine dévoile son 8e album studio, Pétale.

Après le succès d'Eternal Sunshine, Ariana ouvre un nouveau chapitre avec un disque de 12 titres, porté par ce premier single, Ain't That I'm Only Loving You. L'album a été teasé plusieurs semaines lors de sa tournée mondiale après une révélation progressive de la tracklist sur les écrans géants de ses concerts. Un joli coup de communication qui a fait monter la pression jusqu'à cette sortie. Metal marque également une nouvelle étape dans sa carrière puisqu'il s'agit du premier album publié sous son propre label, Baby Doll Music. Et puis bien sûr, dans l'actualité musicale également, l'été continue de battre son plein avec les grands festivals. Cette semaine notamment, Lollapalooza à Paris, qui réunit comme chaque année plusieurs des grandes stars internationales et des artistes incontournables de la scène française. Et du côté des tournées, plusieurs artistes français poursuivent leur été sur les routes, comme Santa, Pierre Garnier ou encore Claudio Capéo. Voilà, bel été en musique avec nous. Excellente journée.

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La Maison de la Nature et de la Pierre Sèche recherchent des bénévoles pour aider à tenir des stands animés pour la fête de la mare le dimanche 20 septembre de 9h30 à 18h. Jeux et ateliers nature sur stand. Alors la mission attendue, accueillir le public de passage en compagnie des autres bénévoles, distribuer de la documentation, proposer de jouer aux jeux mis à disposition sur le stand, aider à l'installation et au rangement du stand. Pas de compétences requises, juste l'envie d'apprendre, de partager et de faire connaissance et bien sûr dans la bonne humeur. Si cela vous tente, eh bien contactez le 07 81 35 09 54 07 81 35 09 54.

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Très bonne écoute sur Radio VFM. On parle du médicobus avec l'intercom de l'Aviron-Noireau. Le médicobus qui reste à votre côté, à vos côtés cet été. Alors, si vous n'avez pas de médecin traitant, vous avez besoin d'une consultation en urgence, le médicobus poursuit ses tournées sur le territoire pour vous permettre d'accéder à des consultations médicales près de chez vous. Le médicobus sera présent à Vire-Normandie, résidence Le Carrousel, quartier du Val-de-Vire, Landelles-et-Coupigny et Saint-Germain-Talvante. Vous pouvez consulter en détail les dates et les lieux de passage sur donc le www.vironoiro.fr. Vous pouvez prendre rendez-vous par téléphone au 02 31 66 12 55, 02 31 66 12 55, ou alors sur l'application Maya, M-A-2-I-A. Voilà pour cette information avec l'intercom de l'Aviron-Noireau.

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1: Bonjour à tous, le monde de la musique en deuil. Le DJ français Kavinsky, de son vrai nom Vincent Bellorger, a été retrouvé mort hier à son domicile à l'âge de 50 ans. Il était mondialement connu pour son titre Night Call, devenu célèbre grâce au film Drive. Une enquête a été ouverte pour déterminer les causes de son décès. Aucun élément suspect n'a été découvert à ce stade. L'enquête se poursuit dans le Vaucluse après la découverte des corps de 5 nouveau-nés au domicile d'un couple à Orange. La mère, âgée de 32 ans, a été placée en garde à vue. Elle venait d'accoucher d'un bébé en bonne santé après un déni de grossesse. Une enquête pour meurtre sur mineur de moins de 15 ans a été ouverte. Le nourrisson et les deux autres enfants du couple font l'objet d'une évaluation par les services de protection de l'enfance. La chaleur aujourd'hui sur une grande partie du pays, un nouvel épisode de canicule, moins intense que les précédents, s'installe en France. 16 départements sont en vigilance orange canicule et 65 départements sont placés en alerte pour un risque élevé de feux de forêt. En Gironde, le méga-feu est désormais stabilisé, mais les autorités restent prudentes avec le retour des températures élevées. Et la question des moyens de lutte contre les incendies reste au cœur du débat. La flotte aérienne de la sécurité civile est vieillissante. Le renouvellement des Canadairs reste incertain, leur production n'ayant toujours pas repris au Canada. D'autres appareils sont étudiés pour renforcer les moyens face aux flammes dans les prochaines années. Les entreprises touchées par les incendies devraient recevoir leurs premières indemnisations début août. L'État promet au moins 60% des revenus pour les salariés concernés. L'activité partielle est déjà mise en place dans les zones sinistrées, notamment en Gironde, dans les Landes et dans le Var. Et au Japon, les secours poursuivent leurs recherches après le séisme de magnitude 7,1 hier. Le Tour de France Femmes revient dès samedi, 9 jours de course au programme entre Lausanne et Nice. Une édition très ouverte avec les meilleures coureuses mondiales au départ.
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1: Allez, bien silence partout, on va tourner. Plus personne ne bouge, s'il vous plaît, moteur.
2: Action. L'homme araignée de retour dans les salles obscures dans Spider-Man Brand New Day avec Tom Holland et Zendaya. Suite directe de Spider-Man No Way Home, le film se projette 4 ans après les événements du précédent volet. Peter Parker, désormais adulte, vit seul à New York, s'étant volontairement effacé de la vie et des souvenirs de ses proches. Entièrement dévoué à la protection de la ville, il voit la pression s'intensifier au point de provoquer une transformation physique surprenante qui menace son existence, tandis qu'une série de crimes fait naître l'une des menaces les plus redoutables qu'il ait jamais affrontées.
3: Vous allez complètement m'oublier.
4: Quoi ?
5: De quoi tu parles ?
3: J'irai te voir et on fera connaissance. Et je t'expliquerai ce qui s'est passé.
5: T'as intérêt ?
6: On est confronté à une menace qui nous dépasse.
7: On est obligé de jouer à ça, Scorpion.
8: Quoi ? Tu crois que je suis le Scorpion ?
9: Docteur Banner ?
10: Pas Banner. Seulement Hulk.
2: Un thriller érotique également cette semaine à l'affiche avec I Want Your Sex. Elliot, un jeune homme naïf en quête de sens, décroche le poste de ses rêves auprès d'Erica Tracy, artiste provocatrice. Lorsqu'elle décide de faire de lui sa muse sexuelle, ses fantasmes les plus audacieux semblent devenir réalité. Mais cette relation va l'entraîner dans un univers trouble où se mêlent désir, obsession, pouvoir, manipulation et trahison.
11: Viens là que je te regarde. Non, pas en marchant. Je préférerais que tu rampes.
12: Pourquoi tous ces plans cul n'arrivent qu'à toi ? Ça me saoule !
11: T'es un astronaute du sexe qui veut explorer les confins et limites de cet univers.
13: Je pense tout le temps à toi, comme si je pouvais pas changer de chaîne.
11: C'est parfaitement normal.
14: T'es pas le premier, tu seras pas le dernier.
2: Les matins merveilleux de vieux vinyle disco dans le coffre de sa Twingo, à peine remise de la mort de sa grand-mère, Charlie roule. Elle ne sait pas encore que ses disques vont ressusciter les pas de danse de sa mère dans les yeux humides d'un caviste rêveur, ni qu'une plage méditerranéenne désertée sera le théâtre de sa rencontre avec Marina, qui rêve son idéal de liberté dans la pizzeria du village. Une chronique sentimentale, queer, à la fois burlesque, mélancolique et incroyablement tendre, où les personnages cherchent moins à résoudre leurs blessures qu'à apprendre à habiter leur fragilité ensemble. Dans le Triangle d'Or, Laura accepte un emploi au service de Souria, installé dans un hôtel particulier du fameux Triangle d'Or parisien par son amant, un riche prince saoudien. Souria vit dans l'attente de ses visites, tandis que Laura doit s'adapter à cet univers de luxe démesuré, de surveillance constante. Un lien fragile se tisse entre les deux femmes, mais cette cage dorée pourrait bien se refermer sur elles deux.
15: Ici, t'as des caméras de surveillance. Fais gaffe, il y en a un petit peu partout. Madame, elle ne sort pas.
16: Elle me dit ce qu'elle a fait. Qui elle appelle, si quelqu'un vient, ce qu'elle achète, tout.
17: Tu peux me faire virer.
18: Elle aussi, elle peut se faire dégager.
19: C'est pas sa femme, il la cache ici, c'est tout.
20: Toi, tu fais bien ce qu'on te demande.
21: Moi, je suis payée.
20: Et moi, je gagne rien.
21: N'importe quelle femme voudrait épouser un homme comme lui.
20: Tu penses que je devrais pas l'aimer ?
21: Tu devrais pas te laisser maltraiter. C'est compliqué.
2: Un thriller social à huis clos qui expose les lieux à travers le prisme des caméras de surveillance. Voilà pour les sorties ciné de la semaine. On se retrouve la semaine prochaine.

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Bel été à tous, la boîte à souvenirs avec vous.

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1: Bonjour à tous, le monde de la musique en deuil. Le DJ français Kavinsky, de son vrai nom Vincent Bellorger, a été retrouvé mort hier à son domicile à l'âge de 50 ans. Il était mondialement connu pour son titre Night Call, devenu célèbre grâce au film Drive. Une enquête a été ouverte pour déterminer les causes de son décès. Aucun élément suspect n'a été découvert à ce stade. L'enquête se poursuit dans le Vaucluse après la découverte des corps de 5 nouveau-nés au domicile d'un couple à Orange. La mère, âgée de 32 ans, a été placée en garde à vue. Elle venait d'accoucher d'un bébé en bonne santé après un déni de grossesse. Une enquête pour meurtre sur mineur de moins de 15 ans a été ouverte. Le nourrisson et les deux autres enfants du couple font l'objet d'une évaluation par les services de protection de l'enfance. La chaleur aujourd'hui sur une grande partie du pays, un nouvel épisode de canicule, moins intense que les précédents, s'installe en France. 16 départements sont en vigilance orange canicule et 65 départements sont placés en alerte pour un risque élevé de feux de forêt. En Gironde, le méga-feu est désormais stabilisé, mais les autorités restent prudentes avec le retour des températures élevées. Et la question des moyens de lutte contre les incendies reste au cœur du débat. La flotte aérienne de la sécurité civile est vieillissante. Le renouvellement des Canadair reste incertain, leur production n'ayant toujours pas repris au Canada. D'autres appareils sont étudiés pour renforcer les moyens face aux flammes dans les prochaines années. Les entreprises touchées par les incendies devraient recevoir leurs premières indemnisations début août. L'État promet au moins 60% des revenus pour les salariés concernés. L'activité partielle est déjà mise en place dans les zones sinistrées, notamment en Gironde, dans les Landes et dans le Var. Et au Japon, les secours poursuivent leurs recherches après le séisme de magnitude 7,1 hier. Le Tour de France Femmes revient dès samedi, 9 jours de course au programme entre Lausanne et Nice. Une édition très ouverte avec les meilleures coureuses mondiales au départ. 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

Et on parle exposition dans le Bessin jusqu'au 31 août à la Maison de la Forêt. Une exposition, l'encre des arbres, une exposition qui explore le dialogue entre texture, couleur et récupération, où chaque pièce raconte une histoire entre abstraction, mémoire et matière. Entrée libre et gratuite aux heures d'ouverture de la Maison de la Forêt. Et c'est gratuit. À Annel jusqu'au lundi 31 août, digue exposition broderie Overlord 1944. Sur la digue d'Annel, venez découvrir une reproduction de la Didée Overlord Embroidery qui se trouve dans le Didée Museum à Portsmouth. D'une longueur totale de 83 mètres, elle raconte l'histoire du jour J et de la bataille de Normandie à travers 34 panneaux cousus à la main. Et c'est gratuit. À Cerisy-la-Forêt jusqu'au 30 septembre, tous les mercredis à 15h, pour retracer l'histoire millénaire de l'abbaye Saint-Vigor, les amis de l'abbaye proposent une visite guidée avec la découverte insolite du souterrain médiéval. Tarif 9 euros, réduit 6 euros et renseignements au 02 33 57 34 63. Et puis à Cerisy-la-Forêt jusqu'au dimanche 1er novembre, l'abbaye Saint-Vigor, avec les amis de l'abbaye qui proposent de découvrir l'histoire millénaire de l'abbaye Saint-Vigor à travers un parcours de visite en géocoaching, enrichi de commentaires et d'anciennes illustrations. Accès aux heures d'ouverture de l'abbaye, le tarif 7 euros réduit 4 euros et renseignements au 02 33 57 34.

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C'est la fin de la boîte à souvenirs sur Radio VFM. Dans quelques minutes, après l'info de 16h, vous retrouverez Quentin jusqu'à 18h avec l'émission de Jukebox.

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1: Bonjour à tous. Le méga-feu qui ravage la Gironde depuis une semaine maintenant reste stabilisé après une seconde nuit calme, mais les pompiers sont toujours sur le qui-vive face au retour du vent et des fortes chaleurs. Ce mercredi est une journée décisive avec 42 000 hectares partis en fumée. La surface brûlée n'a pas évolué, précise la préfecture de Gironde. En revanche, le bilan des blessés dans les rangs des soldats du feu s'est alourdi avec 126 sapeurs-pompiers blessés. Vu du ciel, la forêt ressemble à un cimetière de pins calcinés s'élevant à perte de vue. Les pompiers surveillent plusieurs points chauds, le nord-ouest du bassin d'Arcachon et en lisière de l'agglomération bordelaise, les secteurs de Cestas et du camp militaire de Souge. Alors que l'incendie n'est toujours pas fixé en Gironde, le président des Républicains, Bruno Retailleau, se rend dans le département aujourd'hui à l'invitation du président de la protection civile. Le candidat à l'élection présidentielle doit aller à la rencontre des sinistrés et des forces de sécurité mobilisée sur le terrain. Un homme de 39 ans est jugé ce mercredi devant le tribunal correctionnel de Toulon. Il a été interpellé il y a 4 jours, soupçonné d'avoir mis le feu à de la végétation située à proximité d'un supermarché à Olioul dans le Var. Le mis en cause plaide pour la thèse de l'accident, expliquant que son briquet s'était bloqué au moment d'allumer une cigarette. L'incendie qu'il a déclenché a été fort heureusement rapidement circonscrit. 40 mètres carrés de végétation ont brûlé et un câble EDF a été dégradé. Et puis, dans l'actualité, on a appris ce matin la mort du DJ français Kavinsky. Il a été retrouvé sans vie à son domicile dans le 18e arrondissement de Paris, hier dans la soirée. Il allait fêter ses 51 ans dans 2 jours. Une enquête a été ouverte pour déterminer les causes du décès. L'artiste, on s'en souvient, avait participé à la cérémonie de clôture des Jeux paralympiques de 2024 à Paris.
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Encore une fois, bien le bonjour à toutes et à tous. Bienvenue pour un nouveau rendez-vous de Jukebox. Les années 80, 90 et 2000 à l'honneur du lundi au vendredi entre 16h et 18h avec tous les rendez-vous habituels, l'agenda mais également le programme télé. Et tout à l'heure à 17h20, l'instant live qui nous ramènera aujourd'hui en 1987 avec le groupe U2. Voici Anastasia Corona d'ici quelques minutes. C'est sur Radio VFM dans l'émission Jukebox.

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14: 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Le petit coup d'œil du côté de l'agenda sur Radio VFM. Ce soir à 19h30, au lac de la Datée, il y a un concert Blundercover, groupe de reprise punk et pop rock. Rendez hommage à Blondie, c'est gratuit. Profitez de cet instant pour partager un pique-nique en famille ou entre amis, ainsi qu'un food truck. Demain de 9h à midi à l'espace Pyrénées France, il y a une animation quartier en fait sur le thème bien-être. C'est gratuit et ouvert à tous. À Pont-et-Coulon, ce jeudi de 14h30 à 15h30, à la visite ludique et animée au château dans le Bessin à Isigny-sur-Mer. Ce soir à 20h30 à la salle des fêtes, il y a une promenade avec Marie, spectacle de comédie musicale théâtralisé par la troupe de Damier, billetterie ouverte sur place le soir du spectacle. La Molle ce jeudi à 10h et 11h30 sur le parking de la mairie. Il y a une balade d'une heure en calèche à la découverte de l'agriculture normande, tarif 15€, 10€ pour les enfants de 4 à 12 ans, notamment à Port-en-Bessin-Upin ce vendredi. Le marché et le grand marché nocturne et feu de clôture, dernier marché de créateurs du mois, suivi du traditionnel feu d'artifice estival. Animation dès 18h, feu d'artifice tiré sur l'avant-port à 23h, c'est gratuit.

0: Sorti en 2005, hein, déjà ce titre de Madonna sur Radio VFM en ce mercredi après-midi. Mercredi 29 juillet, 210e jour de l'année en plein cœur de la 31e semaine. Nous fêtons les Martes. Bon anniversaire à vous. Peut-être né un 29 juillet. Le soleil va se coucher à 21h33 pour se lever demain à 6h21. Demain, nous fêterons les Juliettes. Ce sera également la journée internationale de l'amitié et la journée mondiale de la dignité des victimes de la traite d'êtres humains. Voici Jean-Louis Aubert sur Radio VFM, les Black Eyed Peas, d'ici quelques minutes pour nous emmener jusqu'au programme télé de ce mercredi.
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3: Votre sélection télé pour ce mercredi 29 juillet, ce soir sur TF1, La Très Très Grande Classe, le film réalisé par Frédéric Guérin avec notamment Audrey Fleurot. Sur France 2, Code Rouge, votre série avec notamment Leslie Sharp. Sur France 3, Secret d'Histoire, sur Robin des Bois, Le Prince des Voleurs. France 5 vous propose Nu et Culotté, votre série documentaire. Et puis enfin, l'agence Nouvelle Destination, votre magazine sur TMC. Bon mercredi, bonne soirée télé.
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0: 92 hein, d'ailleurs, déjà pour ce titre, Rhythm is a Dancer, en ce mercredi après-midi, mercredi 29 juillet, aujourd'hui. 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Voici Icon sur Radio VFM, Sabrina d'ici quelques minutes ou même encore à Sly en ce mercredi après-midi.
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Je m'éteins comme une flamme sortie il y a 22 ans, ce titre de Sly sur Radio VFM. En ce mercredi après-midi, parlons ciné, parlons nouveautés ciné. Ça débarque en salle aujourd'hui avec...

0: notamment Tom Holland, Zendaya, c'est bien évidemment à Spider-Man When You Home, le film d'aventure américain.
1: Qu'est-ce qui m'arrive?
2: Je t'ai manqué, Spider-Man?
1: Je suis plus moi-même. J'arrive plus du tout à me contrôler. Je sais pas ce que c'est, mais je dois régler ça au plus vite.
2: Dernier semestre à la fac!
3: Ted, tu crois qu'il y a des gens qui regardent ça?
4: Il y a peut-être quelqu'un.
3: Ouais, bah au revoir, quelqu'un!
0: L'histoire, c'est un tout nouveau jour pour Peter Parker dans un monde qui ne se souvient plus de lui. Il poursuit sans relâche sa lutte contre la criminalité, mais le sentiment d'avoir été oublié par ses amis qui avancent désormais sans lui provoque un changement chez Peter qu'il n'est peut-être pas en mesure de contrôler. Et pourtant, c'est cette mutation qui pourrait être sa seule chance de s'opposer à un adversaire terrifiant, capable d'agir sans jamais être repéré et prêt à s'attaquer à la ville et à tous les proches de Spider-Man. Spider-Man, When You Home, When You Day, ça débarque aujourd'hui en salle, je vous le disais, avec Tom Holland, Zendaya et bien d'autres au casting. Voici à Patricia Cass sur Radio VFM pour nous emmener jusqu'à l'info nationale et internationale.
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1: Bonjour à tous. Le méga feu qui ravage la Gironde depuis une semaine maintenant reste stabilisé après une seconde nuit calme, mais les pompiers sont toujours sur le qui-vive face au retour du vent et des fortes chaleurs. Ce mercredi est une journée décisive avec 42 000 hectares partis en fumée. La surface brûlée n'a pas évolué, précise la préfecture de Gironde. En revanche, le bilan des blessés dans les rangs des soldats du feu s'est alourdi avec 126 sapeurs-pompiers blessés. Vu du ciel, la forêt ressemble à un cimetière de pins calcinés s'élevant à perte de vue. Les pompiers surveillent plusieurs points chauds, le nord-ouest du bassin d'Arcachon et en lisière de l'agglomération bordelaise, les secteurs de Cestas et du camp militaire de Souges. Alors que l'incendie n'est toujours pas fixé en Gironde, le président des Républicains, Bruno Retailleau, se rend dans le département aujourd'hui à l'invitation du président de la protection civile. Le candidat à l'élection présidentielle doit aller à la rencontre des sinistrés et des forces de sécurité mobilisée sur le terrain. Un homme de 39 ans est jugé ce mercredi devant le tribunal correctionnel de Toulon. Il a été interpellé il y a 4 jours, soupçonné d'avoir mis le feu à de la végétation située à proximité d'un supermarché à Olioul dans le Var. Le mis en cause plaide pour la thèse de l'accident, expliquant que son briquet s'était bloqué au moment d'allumer une cigarette. L'incendie qu'il a déclenché a été fort heureusement rapidement circonscrit. 40 mètres carrés de végétation ont brûlé et un câble EDF a été dégradé. Et puis, dans l'actualité, on a appris ce matin la mort du DJ français Kavinsky. Il a été retrouvé sans vie à son domicile dans le 18e arrondissement de Paris hier dans la soirée. Il allait fêter ses 51 ans dans 2 jours. Une enquête a été ouverte pour déterminer les causes du décès. L'artiste, on s'en souvient, avait participé à la cérémonie de clôture des Jeux paralympiques de 2024 à Paris.
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À 17h04, on est parti ensemble sur Radio VFM pour la deuxième et dernière heure de l'émission Jukebox, les années 80, 90 et 2000, à l'honneur du lundi au vendredi entre 16h et 18h. Rendez-vous d'ailleurs tout à l'heure avec l'Instant Live et le groupe U2 qui nous ramènera aujourd'hui en 1987. Voici Laura Branigan, David et Jonathan d'ici quelques minutes, ou même encore Marc Lavoine en ce mercredi après-midi.

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0: Marc Lavoine, sorti en 2005, hein, d'ailleurs, ce titre sur Radio VFM dans l'émission Jukebox en ce mercredi après-midi, mercredi 29 juillet. Place à présent à l'instant live qui va nous ramener en 1987 avec le groupe U2, énorme tube de U2, Without You. Mes versions live, c'est sur Radio VFM.
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0: Liane Folie qui reprend Daniel Balavoine, sorti il y a 26 ans déjà ce titre sur Radio VFM en ce mercredi après-midi, mercredi 29 juillet d'ailleurs. Aujourd'hui, on parle football, on parle national, désormais Ligue 3 pour le Stade Malherbe Caen qui reprendra le championnat vendredi 7 août. Ce sera face à Valenciennes à 20h45 au stade Michel Dornano, qui sera à suivre bien évidemment en direct sur Radio VFM et vfmradio.fr dans la et à commenter avec nous via la page Facebook de la radio. Voici Michael Jackson sur Radio VFM. Indochine également qui arriveront d'ici quelques minutes.
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0: 1982, le groupe Indochine sur Radio VFM dans l'émission Jukebox les années 80, 90 et 2000. C'est déjà terminé pour aujourd'hui. D'ici quelques minutes, vous allez retrouver de nouveau l'Info Région avec Julien Caillard. Et quant à moi, eh bien, je vous donne rendez-vous demain à 6h pour le Morning Café de l'été. D'ici là, prenez soin de vous. Je vous souhaite bien évidemment une excellente soirée et à demain.
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1: Bonjour Quentin, bonjour à toutes et à tous. Soyez les bienvenus dans cette édition régionale. Avec d'abord ces deux dîners pas comme les autres qui seront proposés demain et vendredi à Vire-Normandie par les chefs de Popote et le collectif Les Chimères Masquées. Dîner entre théâtre et gastronomie organisé au sein de la menuiserie, le tiers-lieu socio-culturel de la capitale du Bocage. Un double rendez-vous pensé depuis de nombreuses semaines, notamment par Cindy Varin et les artistes au sein du collectif Les Chimères Masquées.
2: Les Chimères Masquées, c'est la réunion de Pauline Bailly, qui est artiste peintre, qui est notamment connue pour ses peintures de femmes nuages, et de moi qui suis scénographe, artiste visuel et qui travaille notamment sur les masques. On a fait un premier projet ensemble l'année dernière, en 2025, autour du rêve et du souvenir. Donc de cette union est née Cristalliser la poussière à Vire, donc à la menuiserie, dans la salle d'exposition. Donc on a créé toute une scénographie et à ce moment-là, on a eu envie de créer un dîner insolite à l'intérieur même de l'installation. Et donc on s'est associé à Clémentine Chanoni et à Claire Monteux. Il va y avoir un véritable coup de foudre entre les deux cuisinières, un coup de foudre amical et gastronomique, et elles ont créé ensuite Popote. Donc là, c'est Popote et les Chimères Masquées qui font une deuxième proposition de dîner insolite sous le nom de Contrebande.
1: Cindy Varin, elle est artiste au sein du collectif Les Chimères Masquées. Ce double banquet théâtral proposé donc demain soir et vendredi soir dès 19h30 à la menuiserie rue de la Mandrie à Vire-Normandie. Réservation toujours possible par téléphone au 06 62 32 97 62, tarif 45 euros. Le Calvados, l'Orne, la Seine-Maritime et l'Eure placés en vigilance jaune canicule ce mercredi. Seule la Manche reste en vert aujourd'hui en Normandie. La région, elle aussi, concernée par la hausse des températures, prévision complète à la fin de ce journal. Elle s'annonce grandiose à la 43e édition des Foulées de Bayeux qui devrait signer un nouveau record de fréquentation en réunissant 12 à 13 000 amateurs de course à pied les 20 et 21 mars prochains. Les inscriptions sont lancées depuis le début de la semaine et les jauges ont pu être revues à la hausse. D'abord parce que le parcours du semi-marathon Alain Bouchard va évoluer, fini les trois tours de circuit dans Bayeux. Les coureurs partiront de Colleville-sur-Mer pour rejoindre la capitale du Bessin et le stade Henri Jeanne. Ensuite, parce que le 5 et le 10 km se disputeront le samedi soir et non plus le dimanche matin. Les explications de Thomas Braquebien, le patron de TB Marketing, la société organisatrice.
3: L'an passé, on a eu on va dire un petit couac, entre guillemets, que l'on avait anticipé, mais que malheureusement, il s'est produit quand même le dimanche matin, c'est qu'on a été obligé de retarder un peu le départ du 10 km, parce que certains du semi n'étaient pas arrivés. Et ça, c'est le fait que nos parcours se croisent entre les départs et les arrivées, notamment au stade Henri Jeanne. Il fallait qu'on trouve une solution. Donc, on savait en plus que les jauges allaient encore augmenter. Donc là, le fait de passer déjà le 5 et le 10 sur le samedi fait qu'on n'aura plus aucun problème à la fois sur les jauges, mais aussi sur le croisement de circuits, puisque quand le 5 partira et qu'il arrivera, le 10 pourra partir un quart d'heure après sans problème. On a laissé un laps de temps suffisant. On verra comment ça se passe le jour J, mais je pense que ça va permettre aussi de créer encore une autre dynamique le samedi avec peut-être des animations qu'on pourra faire aussi à Henri Jeanne dans le cadre de ces courses-là le soir.
1: Thomas Braquebien, le patron de TB Marketing et la société organisatrice de ces Foulées de Bayeux. La 43e édition prévue les 20 et 21 mars prochains avec le samedi 2 randonnées, 8 courses pour enfants, une course intergénérationnelle et donc le 5 et le 10 km. Le semi-marathon Alain Bouchard et le marathon des héros se disputeront de leur côté le dimanche matin. Les inscriptions, je vous le disais, sont d'ores et déjà lancées sur le site clickego.com. Celles et ceux qui s'inscriront à l'une des 4 épreuves principales avant le 27 septembre minuit auront d'ailleurs peut-être la chance de remporter une semaine de stage de running au Kenya. Cadeau évidemment exceptionnel. Un tirage au sort aura lieu au mois d'octobre pour désigner l'heureux élu. Et puis au chapitre course à pied, notez qu'après 20 ans d'existence à Caen, les Foulées des Bistrots vont migrer à la rentrée du côté d'Aromanche. L'épreuve sera organisée le 26 septembre prochain. Au menu 5 km et une traversée bien sûr des barres de la commune. Les inscriptions ouvriront le 3 août et seront limitées à 500 personnes. L'idée, ce sera comme d'habitude de venir déguiser. Cette collecte de sang demain à la salle du Vaudeville de Vienne-Normandie, elle aura lieu de 9h à 13h30. Les besoins sont toujours importants, même en plein été. Il reste des places. Si vous souhaitez donner votre sang, vous pouvez prendre rendez-vous sur le site dondesang.efs.santé.fr. On termine avec la tournée dans le Bessin du Théâtre du Damier. La troupe installée en Seine-et-Marne, elle est accueillie cette année encore par l'ADTLB. Sa comédie musicale Promenade avec Marie, proposée à 6 reprises jusqu'au 6 août prochain. Première représentation ce soir à partir de 20h30 à la salle des fêtes d'Isigny-sur-Mer. Participation libre, profitez-en.
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1: La météo, il a fait beau et surtout très chaud ce mercredi. Vous l'avez constaté, ces températures qui vont baisser demain. La vigilance jaune canicule sera d'ailleurs levée au réveil demain matin dans notre département. On va repasser au vert. Les mini demain matin seront comprises entre 15 et 17 degrés. Les maxi dans l'après-midi oscilleront entre 22 et 25 degrés dans le Bessin, entre 24 et 27 degrés dans le Bocage virois et la Suisse normande. Du côté du ciel, un peu plus de nébulosité demain matin. L'impression de beau temps sera quand même encore bien là. Et puis le ciel sera franchement dégagé dans l'après-midi. Journée encore agréable en perspective et moins chaude. Donc le vent de nord, il restera faible demain. C'est la fin de ce journal. Merci à vous de l'avoir suivi. Retour de l'information régionale dès demain matin, 6h. Je vous souhaite en attendant une excellente soirée à l'écoute de Radio VFM.

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1: Bonjour à tous. Le méga feu qui ravage la Gironde depuis une semaine maintenant reste stabilisé après une seconde nuit calme, mais les pompiers sont toujours sur le qui-vive face au retour du vent et des fortes chaleurs. Ce mercredi est une journée décisive avec 42 000 hectares partis en fumée. La surface brûlée n'a pas évolué, précise la préfecture de Gironde. En revanche, le bilan des blessés dans les rangs des soldats du feu s'est alourdi avec 126 sapeurs-pompiers blessés. Vu du ciel, la forêt ressemble à un cimetière de pins calcinés s'élevant à perte de vue. Les pompiers surveillent plusieurs points chauds, le nord-ouest du bassin d'Arcachon et en lisière de l'agglomération bordelaise, les secteurs de Cestas et du camp militaire de Souges. Alors que l'incendie n'est toujours pas fixé en Gironde, le président des Républicains, Bruno Retailleau, se rend dans le département aujourd'hui à l'invitation du président de la protection civile. Le candidat à l'élection présidentielle doit aller à la rencontre des sinistrés et des forces de sécurité mobilisée sur le terrain. Un homme de 39 ans est jugé ce mercredi devant le tribunal correctionnel de Toulon. Il a été interpellé il y a 4 jours, soupçonné d'avoir mis le feu à de la végétation située à proximité d'un supermarché à Olioul dans le Var. Le mis en cause plaide pour la thèse de l'accident, expliquant que son briquet s'était bloqué au moment d'allumer une cigarette. L'incendie qu'il a déclenché a été fort heureusement rapidement circonscrit. 40 mètres carrés de végétation ont brûlé et un câble EDF a été dégradé. Et puis, dans l'actualité, on a appris ce matin la mort du DJ français Kavinsky. Il a été retrouvé sans vie à son domicile dans le 18e arrondissement de Paris, hier dans la soirée. Il allait fêter ses 51 ans dans 2 jours. Une enquête a été ouverte pour déterminer les causes du décès. L'artiste, on s'en souvient, avait participé à la cérémonie de clôture des Jeux paralympiques de 2024 à Paris.

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3: Votre sélection télé pour ce mercredi 29 juillet, ce soir sur TF1, La Très Très Grande Classe, le film réalisé par Frédéric Guérin avec notamment Audrey Fleurot. Sur France 2, Code Rouge, votre série avec notamment Leslie Sharp. Sur France 3, Secret d'Histoire, sur Robin des Bois, Le Prince des Voleurs. France 5 vous propose Nu et Culotté, votre série documentaire. Et puis enfin, l'agence Nouvelle Destination, votre magazine sur TMC. Bon mercredi, bonne soirée télé.
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1: Bonsoir à tous. L'incendie en Gironde n'est toujours pas fixé ce soir et cette journée de mercredi caniculaire dans le sud-ouest de la France était présentée comme décisive. La surface brûlée n'a pas évolué, précise la préfecture de Gironde. Mais les conditions météo restent défavorables avec des températures en hausse et des rafales qui atteignent 45 km/h en cette fin de journée. Plusieurs reprises de feu ont été traitées rapidement la nuit dernière, notamment au niveau d'Arès, autour du bassin d'Arcachon. Plus au nord, au temple ou encore aux abords du camp militaire de Souge. Le gouvernement souhaite faire émerger une filière des industriels impliqués dans la lutte contre les incendies. Le ministre délégué chargé de l'industrie, Sébastien Martin, réunira à Bercy fin août ou début septembre les principaux acteurs industriels mobilisés dans la prévention, la détection et la lutte contre les incendies afin de tirer les enseignements des feux qui ont touché la France cet été. Dans le reste de l'actualité, ce constat plutôt inquiétant. En 2025, le nombre d'accidents mortels sur les autoroutes en France a de nouveau augmenté, selon le bilan annuel de l'Association des sociétés françaises d'autoroutes. Au total, 144 accidents mortels ont été recensés l'an dernier, soit 30 de plus qu'en 2024. Le nombre de morts a ainsi progressé de 26%, avec 162 personnes tuées en 2025, contre 129 un an auparavant. Le ministre de la Justice, Gérald Darmanin, annonce que 924 personnes ont été incarcérées pour des faits de violence sexuelle sur mineurs depuis le 8 juin dernier, date de lancement d'une revue nationale à la suite de l'affaire de Liana. Cela représente une hausse de 134% des placements en détention. Et puis les États-Unis vont frapper l'Iran durement pour riposter aux attaques qui ont visé des bases américaines en Jordanie. C'est ce que promet Donald Trump dans un entretien à Fox News. Ils vont prendre une raclée, déclare le président américain.
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1: Bonsoir à tous. L'incendie en Gironde n'est toujours pas fixé ce soir et cette journée de mercredi caniculaire dans le sud-ouest de la France était présentée comme décisive. La surface brûlée n'a pas évolué, précise la préfecture de Gironde. Mais les conditions météo restent défavorables avec des températures en hausse et des rafales qui atteignent 45 km/h en cette fin de journée. Plusieurs reprises de feu ont été traitées rapidement la nuit dernière, notamment au niveau d'Arès, autour du bassin d'Arcachon. Plus au nord, au temple ou encore aux abords du camp militaire de Souges. Le gouvernement souhaite faire émerger une filière des industriels impliqués dans la lutte contre les incendies. Le ministre délégué chargé de l'industrie, Sébastien Martin, réunira à Bercy fin août ou début septembre les principaux acteurs industriels mobilisés dans la prévention, la détection et la lutte contre les incendies afin de tirer les enseignements des feux qui ont touché la France cet été. Dans le reste de l'actualité, ce constat plutôt inquiétant, en 2025, le nombre d'accidents mortels sur les autoroutes en France a de nouveau augmenté, selon le bilan annuel de l'Association des sociétés françaises d'autoroutes. Au total, 144 accidents mortels ont été recensés l'an dernier, soit 30 de plus qu'en 2024. Le nombre de morts a ainsi progressé de 26%, avec 162 personnes tuées en 2025, contre 129 un an auparavant. Le ministre de la Justice, Gérald Darmanin, annonce que 924 personnes ont été incarcérées pour des faits de violence sexuelle sur mineurs depuis le 8 juin dernier, date de lancement d'une revue nationale à la suite de l'affaire de Liana. Cela représente une hausse de 134% des placements en détention. Et puis les États-Unis vont frapper l'Iran durement pour riposter aux attaques qui ont visé des bases américaines en Jordanie. C'est ce que promet Donald Trump dans un entretien à Fox News. Ils vont prendre une raclée, déclare le président américain.

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0: Céline Dion et vous écoutez ma nouvelle chanson Bonjour, pardon, merci.
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